0: Qu'est-ce que tu proposes?
1: J'aimerais te jeter à la maison.
0: Mais c'est un peu tôt, non?
1: C'est vrai, en effet. Mais tu sais quoi?
0: Dis-moi.
1: Ça entre bien tout à l'heure.

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0: aurons des échanges sur une thématique des temps de la parole et dans l'intercession. Vous pouvez également participer et échanger avec nous en téléphonant au 05 90 23 17 11. Nous comptons sur votre présence et n'hésitez pas à faire profiter votre entourage de cette émission.
1: Méga FM, bonjour, bonjour chers auditeurs, bonjour chers internautes, soyez les bienvenus dans l'émission Pain de vie, émission initiée par l'apôtre Jean Poulier, et nous sommes cet après-midi pour parler vraiment d'un sujet, un sujet qui nous intéresse tous, puisque c'est un sujet qui parle de nous, c'est un sujet parfois qui aussi occupe nos pensées. Donc nous sommes sur la fréquence du Nord, 88.9, soyez les bienvenus à la radio Méga FM, et sans plus tarder, nous allons commencer cette émission. Mais avant toute chose, nous remettons ce moment entre les mains de notre Dieu, puisque nous savons que sans lui, nous ne pouvons rien faire. Donc, nous allons prier avant d'aborder le titre, le sujet. Donc, soyez les bienvenus. Vraiment, vous êtes vraiment les bienvenus dans cette émission. Et je suis très, très, très heureuse de partager ce moment avec vous. Vraiment, très honorée aussi de participer à cette émission. Alors, nous allons prier. Seigneur, mon Dieu Père, nous te bénissons. Merci Seigneur mon Dieu pour ce titre Seigneur que tu as mis à cœur, parce que beaucoup d'entre nous n'arrivent pas à voir l'image divine Seigneur que tu donnes, et que parfois par des histoires de vie, par Seigneur mon Dieu une enfance, par des mots, des paroles Seigneur, nous déformons la réalité avec Seigneur mon Dieu éternel. Notre manière de vivre aussi, parfois, nous déforme la réalité. Alors, nous remettons cette émission entre tes mains. Nous remettons, Seigneur, les auditeurs, tous ceux qui vont participer à cette émission. Nous remettons, Seigneur, Papa, les internautes. Et nous remettons aussi la technique. Et nous te disons merci pour cette radio Méga FM. La radio qui vous emmène là où personne ne vous emmène. Donc, attachez vos ceintures et nous allons commencer cette émission sur un titre qui va peut-être intéresser. Donc, le titre, en fait, c'est que on va parler des complexes. Les complexes et comment sortir des complexes, comment s'en débarrasser. Alors, je vais prendre quand même le temps de saluer celles et ceux que je vois, voilà, que je peux voir pour les internautes qui sont là. Donc, bonsoir, ma sœur Nid, sois la bienvenue. Voilà, bienvenue, ma sœur Suzanne, tu es la bienvenue. Et partagez cette émission aussi à vos proches, à tous ceux que vous connaissez, parce que il y a quelque chose aussi que le Seigneur fait avec nous, c'est que nous pouvons être des instruments pour parler d'un sujet et qu'à travers ce sujet, il y a une solution, et la solution, elle est déjà là. Donc, installez-vous confortablement, hein, quel que soit là où vous êtes. Si vous êtes au bureau, faites avec. Si vous êtes à l'extérieur aussi, merci pour votre présence. Hein. Mais si vous êtes à la maison, installez-vous confortablement, et que vous soyez au volant, dans votre cuisine, au bureau, avec une oreille discrète sur les écouteurs. Voilà, soyez les bienvenus et mettez-vous à l'aise. Alors, la première chose que je vais faire, c'est de vous poser une question bienveillante, mais directe pour commencer. Ce matin, en vous préparant devant le miroir de la salle de bain, quelle a été votre première pensée? Est-ce que vous vous êtes dit, tiens, j'ai plutôt bonne mine aujourd'hui? Ou est-ce que votre regard s'est immédiatement posé, comme aimanté, dirigé vers ce petit bouton là dans le visage, la ride que vous avez vue, les cheveux, voilà, la silhouette que vous jugez trop lourde, pas assez mince. Alors en fait, c'est ça la question. La question, c'est que comment nous nous voyons, comment parfois lorsque nous arrivons, nous nous levons le matin après avoir remercié le Seigneur, bien évidemment, mais parfois, est-ce qu'on a un regard bienveillant envers nous-mêmes? Alors, il faut savoir que ces pensées intrusives nous gâchent la vie et ça porte un nom. Et ce nom, ce sont des complexes. En fait, les complexes peuvent s'installer dans notre tête sans notre autorisation. Est-ce que nous autorisons à ces complexes de s'installer? Non. Ils agissent en fait comme des parasites qui sont invisibles et ça dicte notre façon de nous tenir, notre façon de nous habiller. Parfois, un complexe peut saboter la confiance que quelqu'un a en lui-même. Et parfois, les complexes arrivent même jusqu'à nous empêcher d'être en relation avec les autres. Quand quelqu'un est complexé, il peut se mettre à l'écart. Ou parfois, ça empêche aussi de postuler, par exemple, pour un travail. Pendant les 2 heures que nous avons devant nous, nous allons faire le ménage. Voilà, on va faire le ménage. C'est-à-dire qu'ensemble, nous allons décortiquer ces parasites-là, imaginaires, que nous avons dans la tête. Nous allons essayer de comprendre d'où ils viennent, comment ils se nourrissent de nos peurs, mais surtout, nous allons donner une boîte à outils. En fait, c'est une boîte à outils pour savoir comment nous en libérer. Voilà. Alors, pour mener ce combat, hein, parce que c'est un combat, n'est-ce pas? Surtout chez les femmes, souvent, les hommes, je ne sais pas, mais les femmes, c'est vrai que on a ce combat. Et pour ce combat, il y a aussi de nombreux ouvrages qu'on trouve sur l'estime de soi. Il y a des choses aussi qu'on peut trouver dans le développement personnel, mais aussi dans la parole de Dieu. Donc, c'est ce qui nous intéresse le plus. Donc, c'est vraiment un bonheur d'être avec vous et de parler justement de, voilà, ce sujet. Pourquoi? Parce qu'il n'y a pas une seule personne sur cette terre qui n'ait jamais lutté avec un complexe. Et je disais que c'était surtout les femmes, mais les hommes aussi. On peut avoir un complexe parce qu'on perd les cheveux, on peut avoir un complexe parce qu'on n'est pas assez musclé, on peut avoir un complexe parce qu'on n'est pas assez grand. Voilà, il y a des standards qui font que parfois les hommes et les femmes on s'enferme en fait dans quelque chose et qui n'est pas glorieux pour nous. En fait, alors c'est vrai que le standard est déjà ouvert, hein, parce que il y a un numéro qui est gratuit. Tu n'as pas à payer pour ce numéro. Et ce numéro, c'est le numéro de la radio Mega FM 0590 23 17 11, et tu peux participer pour enrichir cette émission et pour raconter ton histoire aussi, pour quel complexe qui empoisonne ton quotidien. Est-ce que tu, après une pause musicale, tu voudras aussi partager quelque chose avec quelqu'un pour dire que voilà, tu as dépassé ce complexe. Donc il faut rester sur l'émission, l'écouter, et puis si tu veux réagir, tu peux appeler au 0590 23 17 11. Alors, on va commencer par définir ce qu'est qu'un complexe. Alors, on dit qu'on est complexé parfois pour tout et pour rien. Pour tout et pour rien. Je donne un exemple. Par exemple, quelqu'un peut être complexé par ses pieds parce qu'il trouve que ses pieds c'est pas quelque chose. Les pieds, quelqu'un peut être complexé parce que il y a un orteil qui dépasse le plus gros orteil. J'ai déjà vu des personnes parfois qui sont complexées par cela. Ou bien un collègue qui a un complexe de, on dit qu'il a un complexe de supériorité. Voilà, il se trouve que ce complexe, c'est que il se voit au-dessus des autres, par exemple. Et lorsqu'on ouvre les manuels de scientifiques pour expliquer, en fait, on dit que le complexe est une structure psychologique. Elle est psychologique et elle est inconsciente. C'est une structure qui est psychologique, elle est inconsciente, mais elle regroupe des pensées, elle regroupe des souvenirs et elle regroupe aussi des émotions qui sont fortement chargées d'anxiété. Et pour dire plus simplement, en fait, c'est un décalage immense entre une réalité qui est objective, c'est-à-dire une réalité qui est vraie, et la perception qui est subjective, c'est-à-dire c'est une perception de soi qu'on a, mais qui n'est pas la réalité. Mais c'est comme s'il y a un fossé, un décalage entre la réalité et la perception. Donc, pour bien comprendre, il faut bien comprendre qu'un complexe n'est jamais le reflet de la réalité. Quand quelqu'un est complexé, par exemple, qui se dit, bon, je prends un exemple, quelqu'un qui a parfois la peau, parfois des taches sur sa peau, par exemple. Alors, la personne va essayer de cacher ses taches. Mais vous savez, il y a des personnes qui ont du vitiligo, par exemple. J'ai déjà vu des photos de personnes qui ont du vitiligo. Et le vitiligo, c'est une maladie de la peau qui donne des taches assez impressionnantes. Mais comme ils se sont acceptés, ces taches ne les dérangent pas du tout. Et parfois, c'est même quelque chose qu'ils utilisent même, par exemple, chez les mannequins ou les personnes qui ont dépassé ce complexe et qui vont vers une réalité qui font que ça ne change pas leur personnalité. C'est ça. Alors, en fait, c'est un décalage entre la réalité qui est objective et notre perception. Donc, pour bien comprendre, c'est que c'est jamais le reflet de la vérité non plus. Et en fait, c'est comme si on a une lentille qui est déformée, une lentille déformante à travers laquelle on se regarde. Et en général, on peut les classer, les complexes, en trois catégories. Alors, le premier complexe, ça peut être le complexe physique. On a souvent des complexes physiques. C'est-à-dire, un complexe physique concerne une partie du corps. Par exemple, on trouve qu'on a le nez trop gros. Il devrait être plus fin. Voilà. Ou bien, le poids. Voilà. On trouve qu'on n'est pas assez mince, on n'est pas assez, il faudrait développer peut-être une partie, cette partie est trop fine, cette partie, donc, voilà. Il y a aussi la taille. Quand on est de petite taille, souvent on veut être grand, et quand on est très grand, parfois on veut être plus petit. Ou bien la calvitie. Quelqu'un qui perd ses cheveux, voilà. Si la personne ne s'accepte pas, sans cheveux, ben, il peut être complexé par cela. Les femmes aussi, on peut être complexé par des choses qui sont vraiment anodines et qui nous empêchent d'être heureux. Allô? Bonjour, oui. Méga FM.
2: Oui, bonjour, c'est de témoigner par contre.
1: Ah, gloire à Dieu. Oui, tu t'appelles comment?
2: Oui.
1: D'accord. Donc j'écoute.
2: Oui, c'était pour la gloire de Dieu il y a quelques années. Et du complexe par rapport à ma bouche, où systématiquement, même pour rester à la maison, je mettais du rouge à lèvres. Et en fait, j'avais un complexe au niveau de ma lèvre inférieure parce qu'elle est plus claire que celle du haut. Donc, au fur et à mesure, le Seigneur m'a guéri et j'arrive à rester sans rouge à lèvres, en fait.
1: D'accord.
2: Accepter comme je suis, à me regarder dans le miroir.
1: D'accord.
2: Voilà.
1: Et c'est très bien de témoigner de ça, mais comment tu as dépassé ce complexe justement de ne plus mettre le rouge à lèvres ou de ne plus que tu as dépassé. En fait, quand tu t'es accepté comme tu es et que tu te trouves bien maintenant, voilà, ça ne t'empêche pas de vivre. Donc, comment tu as dépassé cela?
2: Mais au moment où le Seigneur m'a révélé cela, je ne me rappelle plus exactement à quelle période, mais je me suis dit que ça suffit.
1: Voilà.
2: C'est vrai qu'à cette époque, je n'ai pas eu l'idée non plus de faire de chirurgie esthétique ou d'injection ou de tatouage permanent ou semi-permanent, mais je me suis dit ça suffit.
1: Voilà.
2: Et depuis cela, j'ai plus de qui fait que je mets du rouge à lèvres parfois, des fois, ça peut tous les jours, mais je n'ai plus le complexe.
1: Le complexe.
2: Voilà.
1: Ah, ça c'est un beau témoignage, vraiment. Donc tu as dépassé quelque chose et pourtant, peut-être qu'en demandant autour de toi, à trois personnes de confiance, on t'aurait dit, mais non, mais tu es belle, que tu es magnifique, mais c'est toi-même qui mettais des pensées, c'est ça, qui alourdissait ta perception de toi-même.
2: Oui, voilà.
1: C'est ça, c'est ça.
2: Oui.
1: Le Seigneur nous dit que nous sommes des créatures merveilleuses, n'est-ce pas?
2: Oui, amen.
1: Donc voilà, donc tu as pris cette vérité en fait.
2: Oui.
1: Tu as pris cette vérité pour tu as été convaincu que le Seigneur t'a créé et que voilà. Mais en tout cas, merci beaucoup pour ce témoignage. Merci.
2: Amen. Merci à vous.
1: D'accord. Allez. D'accord. Bonne journée. Allez, au revoir. Donc en fait, on se rend compte que, alors je disais qu'il y a trois catégories de complexes. Les complexes physiques, et voilà, cette sœur a témoigné d'un complexe physique qu'elle avait par rapport à sa lèvre inférieure et qu'elle était bloquée dessus et que le Seigneur lui a révélé. Mais pour que le Seigneur lui révèle, elle lit la parole. Il y a quelque chose une connaissance qu'elle a eue et qui est devenue une vérité pour elle. Elle a été convaincue que ce n'était pas la peine de se focaliser sur cela et que le Seigneur l'avait créé de manière parfaite, quoi. C'était bien pour lui, donc elle a accepté. Donc en fait, il y a ce complexe physique. Il y a aussi les complexes psychologiques ou intellectuels. Et les complexes psychologiques ou intellectuels, ça passe par le fameux sentiment d'être moins intelligent que les autres. Par exemple, de manquer de culture ou bien de n'avoir pas fait assez d'études. Et souvent, par exemple, quelqu'un à qui on donne un poste dans un travail, mais il a ce qu'on appelle le syndrome de l'imposteur au travail. C'est-à-dire qu'il a l'impression qu'il a le poste, mais que c'est pas sa place, alors qu'il a toutes les compétences pour le faire. Donc, ça aussi, les complexes psychologiques ou intellectuels, ça peut empêcher quelqu'un d'avancer. Et la troisième catégorie, ce sont les complexes sociaux. C'est la peur de ne pas être, de représenter une classe sociale. Par exemple, c'est quelqu'un qui a honte de ses origines modestes, par exemple, ou bien qui pense ne pas correspondre avec les standards de réussite de son milieu. Il est dans un milieu professionnel, mais il pense que il correspond pas aux standards, voilà, parce que ses origines sont modestes. Donc, en fait, le point commun entre tous ces complexes, c'est qu'ils prennent toute la place. Ils prennent toute la place. Quand ça commence, et on a dit que c'est inconscient, on a dit que c'est quelque chose d'inconscient, ça commence à prendre toute la place, ça commence à être ruminé dans la pensée, ça commence à se dire que une personne complexée, par exemple, je prends l'exemple de quelqu'un de complexé par ses dents, elle va s'imaginer que la terre entière ne regarde que sa bouche. Eh ben, on a parlé de la bouche. Elle va penser que la terre entière ne regarde que sa bouche pendant qu'elle parle, qu'elle sourit, voilà. Et c'est quelqu'un qui va s'empêcher de sourire. C'est quelqu'un qui va s'empêcher de rire aux éclats. C'est quelqu'un qui va s'empêcher même de parler parce que il y a un complexe des dents. Alors, c'est ce qu'on appelle en psychologie l'effet de spot. On dit que c'est comme un spot. C'est-à-dire que, le spot, toute l'attention est sur cela et ça empêche à un être humain de vivre. Ça empêche vraiment à un être humain de vivre. Et pourtant, on est persuadé d'être sous un projecteur alors que les autres sont en réalité trop occupés par leur propre insécurité pour remarquer les nôtres, hein. Parfois, la personne qui est à côté de toi, elle est déjà aussi occupée par ses propres insécurités. Elle ne s'occupe pas ni de tes dents, ni de ta bouche, ni de la manière dont tu marches, ni de tes orteils. Mais c'est nous-mêmes qui mettons ce spot, on appelle ça le spot. On met l'accent sur une chose et on reste avec ces complexes et ça nous empêche de vivre réellement. Alors, on s'imagine au centre de l'attention alors que les autres ne s'occupent pas du tout de cela. Voilà, ça, on ne s'occupe pas du tout de cela. Donc, on va creuser cette notion avec vos appels, hein. Donc, n'hésitez pas à appeler au 0590-23-17-11. Et voilà, on va creuser avec vos appels. Alors, il y a déjà eu ce premier appel avec notre sœur qui nous a dit que justement son spot c'était sur sa bouche et que elle était tellement complexée par cela qu'un jour, il lui a fallu une révélation de Dieu lui-même pour lui dire d'arrêter. Et c'est comme ça qu'elle a arrêté de mettre du rouge à lèvres pour cacher, en fait, pour cacher le fait que sa lèvre inférieure était plus claire que sa lèvre supérieure. Et en fait, les sources, la source de cela, c'est, l'origine du mal, c'est quoi? Eh ben, il faut avancer. Alors, d'où vient cette origine du mal? C'est parce que c'est du mal qu'on se fait à soi-même. On ne s'aime pas lorsqu'on est complexé. Il y a quelque chose qui fait que le complexe devient une obsession subjective. Comme je vous ai dit, c'est subjectif. C'est quelque chose de subjectif parce que c'est pas la réalité. Parfois, on grossit, même on met à la loupe une lentille grossissante sur quelque chose qui nous dérange. Alors, il y a une question qui s'impose. Eh bien, d'où viennent ces complexes? Est-ce qu'on arrive au monde, et moi je suis persuadée que non, en se trouvant moche, en se trouvant stupide? Est-ce qu'un bébé dans son berceau ne stresse pas à l'idée d'avoir un double menton? Surtout quand ils prennent le sein, ils sont assez gras, ils sont mignons, ils sont jolis. Et est-ce qu'un bébé se pose toute cette question? Non, pas du tout. Un enfant qui arrive au monde ne se trouve pas moche, il se trouve pas stupide. La seule chose, il reconnaît le visage de ses parents, il sourit à sa maman, il sourit à son papa, et il a faim, et dès qu'il a à manger, dès qu'il il dort bien, il est en bonne santé. Donc, on voit que le complexe, c'est ça vient de quelque chose qui a été construit. Voilà, c'est quelque chose qui se construit dans la pensée. Alors c'est vrai que nous avons dit que il y a trois catégories de complexes: les complexes physiques, les complexes psychologiques, intellectuels et les complexes sociaux. Mais on a dit au départ que c'est un décalage immense entre la réalité objective, quelque chose qui est objectif, c'est quelque chose qu'on voit vraiment, c'est vraiment ça, et une perception qui est subjective, ça dépend du ressenti. En fait, alors, ça vient de quoi, en fait? Alors, on va dire qu'il y a des usines à fabrication. Alors, ça vient de quoi, en fait? Alors, on va dire qu'il y a des usines.

arrive à Christ, quand on arrive à Dieu, on arrive à faire la différence. Pourquoi? Parce que le Seigneur nous dit que la parole est créatrice. La parole crée quelque chose dans nos vies. Et dans l'enfance et le cercle familial, c'est ce que j'appelle les petites phrases assassines, les petites phrases qui met une semence dans un enfant. Et il suffit que l'enfant grandisse avec et ça peut devenir un complexe qui l'empêche de vivre par la suite. Par exemple, un parent qui dit à table, sans penser à mal, hein, voilà, sans penser à mal, sans penser qu'il fait du mal ou sans penser à mal, il va dire par exemple à un enfant qui a des frères et sœurs, dis donc, tu as beaucoup de fourchettes toi, hein, tu as beaucoup de fourchettes, tu devrais faire attention, hein, tu devrais faire attention. En fait, c'est la manière dont on s'exprime qui fait la différence. Parce qu'un enfant qui a déjà des problèmes de poids et qui est, par exemple, qui aime manger, quand on va lui dire, ah, mais tu as beaucoup de fourchettes, toi, hein, tu devrais faire attention et regarde ta petite sœur, elle est fine, elle fait du sport, toi, tu n'arrives pas à courir. Donc, c'est déjà des semences qui peuvent générer des complexes. Et il y a un décalage qui se forme entre la réalité objective, parce que c'est un enfant qui a peut-être un bon coup de fourchette, mais qui a peut-être une petite obésité, mais qui c'est pas dramatique. Mais l'enfant, s'il développe un complexe, il va se voir, mais vraiment comme un éléphant. Il va se voir, et parfois, ça donne à la personne l'envie de se retirer, de s'écarter des autres, de ne pas être dans, de ne pas devenir sociable, de ne pas se donner aussi l'importance qu'on doit se donner, c'est-à-dire s'aimer, mais au contraire, l'estime de soi peut être vraiment entaillée. Voilà. Ou bien, on a parlé des trois catégories. Donc ça, c'est une catégorie physique. Mais par exemple, on peut dire, regarde ton frère, lui au moins, il comprend les maths, il est fort en maths. Et toi, quelle note que tu as eue en mathématiques? Et ça aussi, c'est quelque chose pour un enfant. La parole des parents, c'est comme un évangile pour eux. C'est-à-dire, la parole des parents, c'est vérité. Donc, quand on s'adresse comme ça, du premier coup, l'enfant peut se dire bon, ben c'est pas grave. Mais si c'est répétitif, par exemple, ton frère a eu un 20 en maths, il comprend du premier coup, mais toi, tu es plus lent, tu n'arrives pas. Ça peut générer aussi des complexes. Comment le cerveau de l'enfant intègre cette remarque, la digère, et ça fait une vérité absolue pour lui-même. Ça devient une vérité. C'est pour ça que la semence qu'on donne à nos enfants tout petits, le Seigneur dit dans sa parole, Proverbe 18:21, la vie et la mort sont au pouvoir de la langue. Qui l'aime en mangera les fruits. C'est-à-dire qu'une semence peut faire qu'un enfant perd l'estime de lui-même, perd aussi les capacités à s'exprimer devant les autres parce que l'estime de lui-même est abaissée. Et demain ou après-demain, même si demain il a tout ce qu'il lui faut, mais il va développer un complexe qui va l'isoler des autres et qui va le maintenir dans une prison de pensée, qu'il n'est pas assez bien, qu'il n'est pas assez fort, que il a un complexe sur son corps, il a un complexe parfois, c'est un complexe intellectuel, voilà, je suis pas assez intelligent par rapport à mon frère, ma sœur, alors que Dieu ne nous regarde pas comme ça. Dieu regarde à nos cœurs et regarde à la créature merveilleuse qu'il a créée. C'est pour cela que on doit faire attention. Et quand cette vérité absolue arrive à être ancrée dans les pensées et devenir une vérité pour la personne, après ça fait partie d'elle-même. Et c'est ça qu'il faut dégager en fait. C'est ça qu'il faut dégager tout de suite. Il faut trouver le moyen que le complexe dégage de la vie de quelqu'un. La deuxième source, ça peut être un traumatisme aussi social dans l'adolescence. Par exemple, je parle beaucoup de l'adolescence pour les complexes. Pourquoi? Parce que l'adolescence, c'est une période où le corps change. C'est l'âge où le corps change.
et où l'adolescent a un besoin viscéral, hein, c'est vraiment un besoin viscéral d'appartenir à un groupe. Voilà, je fais partie du groupe des

jeunes. Les jeunes ne parlent pas comme mes parents. Nous, les jeunes, on parle pas comme les parents. On va adopter des attitudes qui sont pas les mêmes que nos parents qui sont plus grands. Donc, en fait, ils ont besoin d'appartenir au groupe. Et parfois, une moquerie cruelle, parce que les enfants, parfois, aussi, ils arrivent à se dire des choses, mais parfois, c'est difficile à accepter. Donc, par exemple, une moquerie dans un vestiaire, ou par exemple, quelque chose qui est basé sur le physique. Voilà, tu es trop grosse, tu es trop petit, ou tu es ceci, tu es cela. Ou le harcèlement scolaire, parce qu'on parle beaucoup de harcèlement scolaire maintenant, ça peut laisser des cicatrices psychologiques profondes. Le corps et l'esprit sont alors associés à un danger et à une humiliation. Voilà. Le corps et l'esprit sont associés devant un danger, parce que pour eux c'est un danger et c'est une humiliation. Alors, ça aussi, cette deuxième source, c'est le traumatisme social. La première, c'était l'enfance, le cercle familial. La deuxième source, c'est le traumatisme social de l'adolescence ou le traumatisme social aussi des jeunes adultes. Et la troisième source, c'est le modèle culturel et je dirais l'ère des algorithmes. L'ère des algorithmes. Aujourd'hui, on subit une pression esthétique et sociale qui est inédite dans l'histoire de l'humanité. Tout le monde fait des photos et ça passe par des filtres. On passe parfois des heures, certaines personnes passent des heures sur des écrans et à comparer la vie réelle avec la vie qu'on veut montrer, en fait. C'est une vie, la vie réelle qui est sans filtre. La vie réelle où tu te le réveilles le matin, tu as quand même dormi, mais quand tu te regardes, tu vois que tu es fatigué, que tu as des cernes, par exemple, que ton visage est un peu fatigué parce que tu as dormi, mais tu n'étais pas suffisamment reposé. Et des comparaisons de vie réelle avec des vies, des corps modifiés par des filtres numériques. En fait, ce qu'il faut comprendre, c'est que le cerveau humain n'est pas programmé pour gérer des doses de comparaison permanentes. On n'est pas fait pour se comparer. On n'est pas fait pour être comparé l'un à l'autre. Mais la société d'aujourd'hui nous montre quoi? Eh bien, à travers les réseaux sociaux, il y a que ça, que des personnes qui sont parfaites physiquement, mais avec des critères aussi qui font que, eh bien, il y a toujours des personnes qui, quand elles n'ont pas l'estime d'elles-mêmes, vont se comparer et se dire, voilà, moi, je suis pas assez bien, je ne suis pas assez grande, je suis pas assez mince, je suis pas assez ceci, assez cela. Donc, en fait, la personne s'épuise et conclut inévitablement qu'il n'est pas bien, qu'il n'est pas assez. Alors, j'espère que vous allez réagir à tout ce que je viens de dire au 0590-23-17-11. Vraiment, n'hésitez pas à appeler, n'hésitez pas non plus à commenter sur le chat, vraiment, pour que nous puissions vivre cette émission ensemble. Alors, je viens saluer ceux qui nous ont rejoints. Bonjour, pasteur Jean-René. Bonjour, ma sœur Esther. Bonjour, évangéliste Claudie. Soyez les bienvenus. J'ai vu déjà ma sœur Suzanne qui était là, la servante Suzanne. Bonjour, diaconesse Katia. Vraiment, que le Seigneur vous bénisse. Et j'ai vu aussi notre sœur Nide. Voilà, et nous sommes sur Mega FM, la radio 88.9, la fréquence du Nord. Et nous parlons de ce qu'on appelle les complexes. Et d'où sortent les complexes et comment se débarrasser de ces complexes. Alors, voilà, il y a des personnes qui traînent, par exemple, des complexes de poids depuis l'enfance parce que ils ont une physiologie dans leur famille qui font que parfois, même si l'enfant ne mange convenablement, parfois c'est hormonal, parfois il y a des facteurs de santé qui font que l'enfant peut avoir une surcharge de poids. Mais parfois l'enfant s'accepte comme cela, mais parfois aussi cette personne peut aussi développer un complexe et finir par ne pas vouloir aller au sport, par exemple, parce que il se sent plus lourd que les autres ou on se moque de lui
par exemple, surtout dans les sports, où ça demande des sports en équipe, comme le foot, le football, comme les sports d'équipe, le basketball, voilà. Donc la personne peut se sentir complexée. Alors nous avons déjà eu un premier appel avec cette sœur qui nous disait qu'elle avait un complexe par rapport à sa bouche, et elle s'en est sortie parce qu'elle a été convaincue par le Seigneur. Et moi, je peux te donner ce témoignage où je me rappelle adolescente, et je vous ai dit que l'adolescence, c'est vraiment une période où on veut faire partie de groupes, et on veut faire partie d'un groupe de jeunes. Et je me rappelle que pour être beaucoup plus jeune que ceux qui étaient dans ma classe, donc ils étaient déjà plus âgés et plus grands, voilà. Et moi, j'étais la plus petite de la classe en taille et en âge. Et vous savez, c'est là que je dis que les semences qu'on met dans la vie d'un enfant peut aussi générer des problèmes. J'ai eu un professeur, j'étais dans une classe de quatrième, j'ai eu un professeur d'histoire géographie. Vous voyez, jusqu'à présent, je me rappelle de son nom, tellement ça m'avait marqué. Et en fait, le jour de la rentrée, il y avait ces fameuses fiches là qu'on nous demande de remplir avec le nom des parents, le prénom et tout cela. Et quand il a vu ma date de naissance, il m'a dit que ma place n'était pas en quatrième mais en sixième. Voilà, que je ne devais pas être dans cette classe de quatrième, trop jeune, il fallait que je redescende en sixième. Et ça m'avait tellement marqué cette remarque que j'ai commencé à développer une peur de ce professeur. Et chaque fois que j'avais histoire-géographie, j'avais mal à l'estomac, j'étais angoissée. Et mes parents se sont rendus compte de ça et ils ont réagi tout de suite, heureusement. Parce que je développais déjà une angoisse, parce que on m'avait fait comprendre que la place que j'occupais dans cette classe n'était pas la mienne, alors qu'il y avait aucune raison, hein. C'était le jour de la rentrée. Donc vous voyez comment on peut bloquer un enfant. Et je rends grâce à Dieu parce que voilà, moi ça ne m'a pas bloqué, au contraire, ça a été vite réglé. Mais ça peut être un cataclysme dans la vie de quelqu'un. Et puis c'est quand même, c'est pour ça que les parents doivent être attentifs aussi dans tout ce qu'on appelle harcèlement scolaire, lorsque les enfants sont dans des groupes et que on les rabaisse ou on les humilie de manière volontaire, hein. Et parfois on voit que dans notre société ça arrive même au suicide. C'est pour ça que c'est complexe, il faut vraiment s'en débarrasser, et que les parents soient vigilants aussi par rapport à ce qu'on peut mettre dans la vie d'un enfant. Alors, on va faire quand même une pause musicale, et j'espère revenir avec des appels téléphoniques pour aussi partager comment vous étiez dans l'enfance, comment vous avez déplacé des complexes parce que vous avez rencontré Jésus aussi, et que voilà, les choses se sont beaucoup améliorées pour vous. N'hésitez pas.

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0: sentiment de quelque chose que tout être humain peut connaître, n'est-ce pas? Nous parlons des complexes et comment s'en débarrasser. Donc, nous avons vu en première partie que ce sont des pensées intrusives qui nous gâchent la vie et qui portent ce nom de complexes et qui s'installent dans nos têtes sans autorisation parce qu'on ne les autorise pas à venir. Mais ces pensées agissent comme des parasites en fait invisibles et nous dictent des choses qui sabotent la confiance, l'estime de soi et qui peuvent même empêcher quelqu'un d'être à l'aise socialement. Donc, nous avons vu également que la définition que donne la science, que c'est vraiment une structure psychologique inconsciente qui regroupe des pensées, des souvenirs, mais aussi des émotions fortement chargées d'anxiété. Et c'est aussi un décalage immense entre la réalité, ce qui est la réalité objective, et la perception que nous avons, le ressenti, donc c'est subjectif. Et que c'est le complexe, c'est quoi? C'est une lentille qui est déformante, en fait, lorsqu'on regarde ces complexes. Et on les a classés en 3 catégories, effectivement, parce qu'il y a des complexes qui sont physiques, que ça soit sur une partie du corps, le nez, le poids, la calvitie, la taille, voilà. Ou des complexes psychologiques et intellectuels, le fameux sentiment d'être moins intelligent, ou ce qu'on appelle le syndrome de l'imposteur, voilà, puisque je vous ai donné ce témoignage où j'étais dans une classe de 4e et j'ai eu ce syndrome de l'imposteur puisque un professeur m'avait dit que c'était pas ma place, il fallait que je redescende en 6e alors que j'étais en 4e et qu'il y avait aucune raison, c'était pas une raison de niveau, mais que c'était mon âge qui faisait que cette personne m'avait dit ça et comme si on s'était trompé. Et ça avait mis ce syndrome de l'imposteur, je me sentais plus à ma place et ça avait généré des angoisses et qui auraient pu aller très loin. Donc, il y a eu des parents réactifs derrière, heureusement, mais ces complexes psychologiques et intellectuels peuvent aussi être des choses qui nous empêchent aussi d'aller jusqu'au travail ou d'être à l'aise dans la société. Il y a aussi ce qu'on appelle les complexes sociaux, donc c'est par rapport à l'origine sociale, l'origine modeste ou venir d'un pays par exemple qui est pauvre ou un pays où il y a de la violence par exemple, ça peut générer aussi des complexes. Alors le point commun de tous ces complexes, on a vu que ils prennent toute la place quand ça commence à ruminer dans la tête de quelqu'un et la personne va s'imaginer qu'en fait toute la terre entière parle de ce complexe, regarde ce complexe alors que non et c'est ce qu'on appelle l'effet de spot, on l'a vu, et nous avons également balayé d'où vient la source, d'où vient ces complexes. Alors parfois c'est l'enfance, c'est le cercle familial par rapport aux paroles qui sont données. La deuxième source, ça peut être un traumatisme social dans l'adolescence et ça peut être aussi une troisième source dans le monde culturel et l'ère des algorithmes. Comme je vous ai dit, maintenant on est dans une société qui montre tout, c'est l'image qui est mise en avant, c'est l'image, le paraître qui est mise en avant, et beaucoup de personnes donc passent leur temps à se comparer à ce qu'ils voient. Donc on va comparer des vies, à comparer nos vies réelles sans filtre, c'est-à-dire fatiguées le matin, avec des photos qui sont filtrées avec des choses, des corps modifiés par des filtres numériques, et le cerveau humain n'est pas programmé pour cela, pour se comparer comme ça tout le temps. Donc ça épuise et la personne peut se dire à la fin qu'il n'est pas bien, qu'il n'est pas assez bien. Donc on voit que ça peut être un cataclysme dans la vie de quelqu'un d'être complexé. Par exemple, Il y a des personnes qui s'habillent toujours avec des vêtements sobres, qui vont pas oser mettre des couleurs pour ne pas être trop voyant, qu'on ne les voit pas. Voilà, ils vont pas mettre de rouge, ils vont mettre que des couleurs sombres pour comme si c'était pour se cacher dans la masse, alors que voilà. Et parfois c'est l'exemple typique du traumatisme de l'adolescence, ça. Voilà, c'est-à-dire que, ou bien des personnes qui refusent de mettre, qui vont mettre que des vêtements qui vont les couvrir de la tête jusqu'aux pieds, alors que ils peuvent mettre des fleurs, ils peuvent mettre des vêtements avec des fleurs, avec des choses qui sont jolies, qui sont gaies, mais ils n'arrivent pas parce que ils ont ce complexe traumatisme. Alors, c'est comme un venin en fait, hein, ça agit comme un venin, on peut dire ce mot-là, on peut dire que ça agit comme un venin et que c'est comme si on se projette une cruauté à soi-même, c'est-à-dire que le regard qu'on a de soi devient comme un paquet qui est là et qui empêche d'avancer. Alors, on va voir dans cette deuxième heure l'action, c'est-à-dire les symptômes et les solutions. Alors, en fait, ce qu'il faut comprendre, que les symptômes, on peut les appeler, les symptômes, c'est quoi? C'est les prisons du quotidien. Les symptômes, c'est vraiment les prisons du quotidien. Et on va analyser donc cette prison du quotidien, c'est-à-dire comment un complexe finit-il par dicter nos moindres faits et gestes. Quels sont les symptômes invisibles mais qui sont destructeurs, par exemple? Alors, le premier grand symptôme, c'est la stratégie d'évitement. C'est ce qu'on appelle la stratégie d'évitement. Et c'est ce qui est le plus, on appelle ça, c'est une stratégie qui est en bas, on va parler un peu comme le créole, en bas, c'est-à-dire c'est insidieux. Pour ne pas souffrir du regard des autres, on va commencer à éliminer des morceaux de sa vie. Voilà, on va éliminer des morceaux de son existence. Et c'est insidieux. Voyez comment c'est grave quand même. C'est-à-dire qu'on va refuser, par exemple, une invitation à venir dans une communion fraternelle parce que on a un complexe, par exemple, sur son poids. On veut pas manger devant les autres. Ou bien, on va refuser une promotion professionnelle parce qu'elle implique de prendre la parole en public. Cette promotion va demander à animer une réunion. Par exemple, je parle quelqu'un qui doit passer dans une promotion professionnelle à un poste à responsabilité, mais cette personne sait très bien qu'il faudra animer une réunion, faudra prendre la parole, et cette personne va s'isoler, elle va s'isoler persuadée que elle ne peut pas plaire aux autres, elle peut pas. Donc l'évitement, ça va soulager un moment, mais à long terme, ça va rétrécir la vie de la personne jusqu'à ce qu'elle devienne minuscule. La personne va refuser vraiment beaucoup de choses dans son existence. Vraiment beaucoup de choses. Alors, comment ça se passe? C'est quelqu'un qui est doué, hein, qui a tout ce qu'il faut, les compétences pour faire un travail, mais parce que, par exemple, dans ce métier ou dans cette, on parle même du ministère, par exemple, dans cette activité, cette personne sera photographiée. Il y a des gens qui n'aiment pas être photographiés parce qu'ils n'ont pas accepté l'image d'eux-mêmes. Ils ne veulent pas qu'on les prenne en photo. Pas parce qu'ils ont peur de ce qu'on peut faire des photos, mais parce que ils ne s'acceptent pas en tant que personne comme ils sont. Donc, ils n'aiment pas se voir en photo et ils vont refuser. Donc, on voit des personnes que, par exemple, dès qu'on veut les photographier, mais on leur demande d'abord, ils te disent non, pas de photo, je veux pas. Alors, en fait, l'évitement, ça va soulager un moment, mais ça va réduire la vie de cette personne à ce que j'appelle une peau de chagrin, c'est-à-dire la personne va refuser des postes à responsabilité, la personne va refuser de participer à des anniversaires ou même à des réunions parce que elle sera pas à l'aise pour parler avec d'autres personnes, elle saura pas comment, pour elle est comme un poids. Voilà. Donc ce symptôme, c'est la stratégie d'évitement et c'est quelque chose qui réduit la vie de quelqu'un. Le deuxième symptôme, c'est l'hyper-contrôle ou la compensation. C'est-à-dire que la personne, par exemple, va l'hyper-contrôle. La personne va contrôler tout ce qu'elle a sur elle. C'est-à-dire qu'avant de sortir de la maison, elle va contrôler son vêtement, elle va contrôler ses cheveux, elle va contrôler... En fait, c'est quelqu'un qui voudra être dans le contrôle. Elle va vérifier son image au moins 4-5 fois avant de partir. Dans chaque vide de voiture, dans chaque reflet de magasin. C'est-à-dire que c'est comme un perfectionnisme maladif dans son travail pour masquer un sentiment d'infériorité intellectuelle. C'est-à-dire que c'est quelqu'un qui voudra toujours se regarder. Quel que soit là où il est, il va se regarder. Il voudra vérifier si son image est impeccable. Et c'est épuisant pour le système nerveux. C'est quelque chose qui est vraiment épuisant. C'est-à-dire que la personne qui est dans l'hyper-contrôle ou la compensation, cette personne, Méga FM, bonjour, hein, bonjour, soyez les bienvenus. Oui, bonjour. Bonjour. Bonjour. Il y a quelqu'un? Il y a quelqu'un? On continue, vous allez rappeler, voilà, parce que on n'entend pas. Alors, en fait, l'hyper-contrôle ou la compensation, c'est que la personne va passer des heures, par exemple, dans une salle de bain, à se préparer, voilà, parce que il faut qu'elle soit impeccable, elle vérifie son image tout le temps. En fait, c'est le paraître. Il faut que la personne compense parce qu'elle veut contrôler tout ce qu'il y a autour d'elle et elle va compenser, elle va développer comme un perfectionnisme. Il faut que les ongles soient bien faits, il faut que les pieds soient bien faits, il faut que les cheveux soient bien faits, il faut pas que quelque chose dépasse. Et en fait, ça passe par un sentiment d'infériorité aussi, parce que la personne ne s'accepte pas. Et ce troisième symptôme, c'est la distorsion de la pensée. C'est-à-dire que quand quelqu'un est complexé et qu'elle va rentrer dans une pièce où, par exemple, deux collègues vont rigoler à voix basse, où le cerveau va faire automatiquement un raccourci. Et la personne va se dire, ah, il se moque de moi. Ah, il parle de moi. En fait, le complexe rend paranoïaque au quotidien. La personne devient paranoïaque. La personne pense, une personne complexée va penser qu'on parle d'elle tout le temps, que le monde entier la regarde tout le temps. Alors que non. Et ce troisième symptôme, c'est ce qu'on appelle la distorsion de la pensée. Et on voit beaucoup, il y a beaucoup de personnes qui tombent dans des malentendus, ou qui ont l'impression qu'on les surveille tout le temps, alors que non, pas du tout. Il n'y a pas de surveillance. On ne les scrute pas du regard. Mais, en fait, c'est un complexe qui fait que la pensée est distordue et ça va rendre paranoïaque. La personne aura toujours peur qu'on la regarde, qu'elle va voir deux personnes qui parlent et qui rigolent. Et ben, le cerveau fait le raccourci tout de suite. C'est moi, on parle de moi parce que j'ai tel complexe, parce que j'ai ça. Donc, en fait, c'est une charge mentale qui est phénoménale. Et qui peut générer aussi de la souffrance, de la douleur. Alors, je donne l'exemple, par exemple, de quelqu'un, et ça, je l'ai vu, hein, ce sont des choses que j'ai vues. Par exemple, il y a des métiers où quelqu'un, par exemple, sort du baccalauréat et peut faire 5 années d'études et arriver à son poste, d'accord? Mais la personne va arriver à son poste tout de suite dans un haut niveau. Mais dans ces métiers-là, par exemple les métiers de la santé, je parle pas des médicales, hein, mais paramédicales, quelqu'un peut commencer, par exemple, comme ASH, c'est-à-dire passer la serpillière dans les locaux de santé, après passer un examen, un concours pour être aide-soignante, après pour être infirmier, après pour monter. La personne peut monter en grade. Voilà, la personne peut monter en grade avec des concours, avec des examens, avec des préparations, en retournant à l'école. Mais parfois, il y a des personnes qui développent des complexes parce qu'ils se disent « Ah oui, mais celui-là, il est rentré tout de suite dans le poste, il a Bac+5, mais moi, je n'ai pas ça. Moi, je n'ai pas de diplôme. Il faut que je retourne à l'école. » Et ça fait des complexes. En fait, c'est le fameux syndrome de l'imposteur. La personne est capable, par son expérience et tout son cheminement de faire, d'être en capacité d'avoir des compétences incroyables dans le poste à responsabilité, mais la personne refuse cela parce que dans sa tête, il n'a pas fait assez d'études. Donc, en fait, le parcours montre qu'il y a les compétences qui sont réelles, que le poste que la personne peut occuper, c'est le travail sur le tas, mais que ce diplôme qui est un bout de papier, les autres ont fait un parcours académique, mais le parcours du travail quotidien a fait que ça a construit cette personne aussi pour aller vers ce poste-là. Et il va passer le concours, il va passer l'examen, mais ça n'enlève rien à sa personne. Et c'est pour cela qu'il faut briser le cercle. À ce moment-là, il faut que cette personne-là brise le cercle. Alors, comment briser ces cercles vicieux, hein, je dis ça. Briser ces cercles. Oui, Méga FM. Bonjour.
1: Oui, allô, Méga FM, bonsoir.
0: Bonsoir, bonsoir.
1: Oui, ben c'est la soeur Marie-Christine.
0: Oui, bienvenue. Bienvenue.
1: Oui, bonsoir, docteur.
0: Oui.
1: Merci. Alors, c'est vrai que je me suis permise d'appeler puisque c'est vraiment une très, très belle émission.
0: Merci beaucoup.
1: Sur le complexe.
0: Oui.
1: Puisque, effectivement, hein, nous avons un fléau, hein, dans. Je dis pas seulement en Guadeloupe, mais je pense que c'est un peu partout, puisque c'est une situation qui prend place un petit peu n'importe où dans la société, où le complexe. Je prendrai même des exemples, hein, de complexe d'illettrisme.
0: Oui.
1: Par exemple, il y a des gens qui ne savent pas lire. Souvent, c'est pas de leur faute. C'est parce que à l'époque, le plus souvent, c'est qu'il y avait dans des familles, les aînés devaient partir pour aller travailler ou s'occuper de la flatterie,
0: voilà,
1: et ne pouvaient pas aller à l'école. Et on grandit et ça crée au fil du temps. Quand la personne grandit, la personne commence à comprendre réellement. Elle trouve qu'elle n'a pas sa place dans la société, qu'elle ne peut pas s'exprimer, qu'elle ne peut pas, même des fois qu'elle se renferme, tout simplement parce que elle n'ose pas parler, même quand elle est même pour aller dans un bureau par exemple, pour s'exprimer. La personne n'arrive pas, et ça c'est un complexe qui est un peu partout. Je connais des gens, je connais quelqu'un qui est passé, qui est dans ce cas-là. C'est un monsieur qui n'arrive pas à avoir quelqu'un dans sa vie parce qu'il ne sait pas parler. Il ne sait pas tout simplement s'exprimer. Donc, ça peut créer un blocage.
0: Oui.
1: Et mettre un frein dans l'expression. L'expression humaine, on va dire.
0: C'est ça. Oui, ça.
1: Il y a aussi, non seulement ça met un frein, mais par exemple, si quelqu'un, on croise quelqu'un, la personne, même quand on ne connaît pas cette personne, mais un croisement du regard, la personne peut penser que c'est parce que l'autre doit être informé que je ne sais pas lire.
0: C'est ça.
1: Voilà. L'autre, donc voilà, ça peut créer, ça, d'ailleurs, ça crée comme une gêne, hein, comme. Ça peut rendre timide quelqu'un.
0: C'est ça.
1: Qui pense qu'à chaque regard, c'est qu'on lui pointe du doigt, c'est pour une raison, parce que tout simplement, elle est illettrée. Et c'est pour cela que beaucoup de personnes de certain âge partent à l'école. L'école de l'illettrisme, parce qu'ils n'ont pas pu le faire autrefois.
0: C'est ça.
1: Donc, essaye de se rattraper. Beaucoup s'en sortent quand même. Mais il y a ceux qui sont complexés et qui ne vont pas jusqu'au bout.
0: Oui.
1: Donc, nous avons cela. Et aussi, il y a le complexe de la mocheté, on peut dire ça. Quelqu'un qui ne s'apprécie pas, qui trouve alors que ça n'existe pas. Il y a peut-être des belles personnes sur Terre. Et j'aimerais dire à quelqu'un aussi, si tu trouves que ton nez ne te plaît pas, ta bouche ne te plaît pas, ou tu es comme tu es, il ne faut pas avoir de complexe, parce que quelquefois, Dieu nous donne un cœur en or. Mm-hmm. C'est cher. Donc la beauté, souvent, est à l'intérieur.
0: C'est ça.
1: D'accord? Parce que tout ce que nous voyons, pour moi, c'est éphémère, c'est charnel, c'est plastique, en fait. Nous voyons des... Bon, c'est vrai que c'est toujours agréable de regarder quelqu'un qui a un beau physique. D'accord? Qu'on ne se voile pas la face. Mais la vraie beauté, la personne peut être très belle de l'extérieur et à l'intérieur, elle est très méchante. Mm-hmm. Oui, la personne peut être nourrir la haine à l'intérieur, alors que extérieurement, elle est très agréable à regarder, elle est très belle. Donc, le complexe ne devrait pas entrer et prendre la place dans le cœur, dans la vie, dans les pensées. Mm-hmm. Parce que bon, quelqu'un peut avoir un défaut physique et s'en prendre à l'autre. Par exemple, parce que l'autre a un beau physique, on va aller lui dire à chaque instant, ouais, t'es comme si, ou tu as mis des poussins, tu as mis. Mais c'est que Dieu, lui, quand il donne, peut-être qu'il donne à chaque personne de manière différente.
0: Différente, voilà, c'est ça.
1: Dieu, il est le créateur. Ce qu'il a donné, il n'a pas donné à quelqu'un d'autre. Mm-hmm. D'accord? Donc, il y a même un verset, quand j'ai dit à quelqu'un, si tu ne te sens pas bien dans ta peau, dans ta tête, dans le psaume, par exemple, 70, il est écrit, en toi, Seigneur, j'ai mon refuge. Garde-moi d'être humilié pour toujours. Dans ta justice, défends-moi, libère-moi, tends l'oreille vers moi et sauve-moi. Sois le rocher qui m'accueille, toujours accessible. Tu as résolu de me sauver, ma forteresse et mon roc, c'est toi. Mmh. Donc, même si nous avons, quel que soit le complexe, d'accord, il faut vaincre cela et de se tourner toujours vers Dieu parce qu'il est le seul en fait qui nous donne notre vraie valeur.
0: C'est ça.
1: Ah, ça c'était mon intervention, docteur.
0: C'est bien, ancien Marie-Christine. Voilà, donc tu as vraiment balayé la question, c'est-à-dire qu'à travers l'illettrisme, on voit donc ce qu'on appelle le syndrome de l'imposteur. La personne se dévalorise alors que c'est pas ce qui va faire de lui. Ça n'a rien à voir avec l'intelligence de quelqu'un. Quelqu'un est intelligent, même s'il n'a pas appris à lire, mais il peut développer des compétences, même sans lecture. Hein. Il y a des personnes qui n'ont pas appris à lire et à compter, et pourtant, ou pas qu'à couillonner, yo qu'à compter l'argent. Je ne sais pas comment ils font, hein, mais je sais que ça existe, des personnes qui n'ont pas appris à compter, qui n'ont pas été à l'école, mais quand, par exemple, tu dois les payer, eh ben, tu vas pas les tromper. Hein.
1: Ils savent
0: très bien ce que tu dois leur donner. Donc, ça n'a rien à voir avec l'intelligence, et c'est là qu'on voit que c'est une distorsion de la pensée. Voilà. En tout cas, merci pour ton témoignage, vraiment. Je remercie le Seigneur pour ton témoignage. Amen, merci amen. Aussi pour ce verset que tu as donné, voilà, qui peut aider quelqu'un. Oui. Puisqu'on est dans la troisième partie de l'émission, nous sommes dans la boîte à outils. On a des outils pour sortir de là. Voilà. En tout cas, merci beaucoup. Merci.
1: Bonne continuation, allez, docteur. Merci. À tout à l'heure.
0: À tout à l'heure. Merci beaucoup. Alors, voilà le moment clé même de notre émission. Et vous voyez, l'ancienne Marie-Christine a fait vraiment comme une transition. Voilà, il faut briser ces cercles vicieux puisque on pense que il y a des solutions concrètes quand même qui arrivent après tous ces messages que nous avons eus. Et on voit toujours que le complexe c'est pas la réalité. Alors la première chose, c'est identifier le complexe. Il faut vraiment l'identifier. Vous prenez une feuille blanche, un stylo, et vous écrivez noir sur blanc, voilà, je suis complexée par cela, Voilà, ça c'est pas quelque chose que j'aime. Et en fait, vous pouvez vous rapprocher de trois personnes qui sont de confiance en fait, et vous demandez simplement comment voilà, par exemple quelqu'un qui a peur de s'exprimer. Quelqu'un qui a peur de s'exprimer, vous pouvez vous rapprocher de ces personnes et dire, mais quand je parle, est-ce que tu comprends ce que je te dis? Est-ce que je m'exprime avec aisance? Et ces personnes, vous allez voir qu'il y a un écart entre votre jugement, parce qu'il y a des personnes qui se jugent vraiment sévèrement. Il y a des personnes qui se sont jamais pardonnées non plus d'être ce qu'ils sont. Et on voit que le jugement et la réalité, c'est vraiment un grand écart. Parce que il faut forcer le cerveau à voir comment avoir les choses de manière réelle, pas comment on ressent. La deuxième chose, c'est la diète, je dirais, algorithmique, c'est-à-dire que éviter d'aller vers des choses qui déclenchent les sentiments d'injustice, d'infériorité, de jalousie. Il faut les remplacer par la parole de Dieu, par la vérité de Dieu. Voilà. Donc, ce que vous mettez dans votre cerveau a le même impact que ce que vous mettez dans votre assiette, en fait. Si dans votre assiette, vous mettez des choses pour que vous puissiez être bâti, que vous ayez du muscle, que vous ayez une bonne santé corporellement, c'est la même chose. Quand on nourrit ses pensées, les pensées ont besoin d'être nourries. Mais nourries par quoi? Nourries par de bonnes choses. Et ce qui est bien, les bonnes choses, la nourriture, le Seigneur nous dit, l'homme ne vivra pas de pain seulement, de pain avec farine, blé, mais de toute parole qui sort de la bouche de Dieu. Donc on voit que la parole de Dieu aussi est une solution, et c'est la solution. La troisième étape, c'est la politique de l'exposition progressive. Le pas de côté. Je donne un exemple. On ne guérit pas d'un complexe en restant caché. Pas du tout. On ne va pas guérir d'un complexe en restant caché. Plus on se cache, plus on va être complexé. Il faut défier la peur par des petites actions. Par exemple, je ne sais pas, si vous êtes complexé par exemple d'aller dans un bureau pour vous demander quelque chose, parce que pour vous, vous ne parlez pas assez bien. Ben, faites le pas, tout simplement. Faites le pas. Dites non, voilà ça. Je vais pas, voilà, ça empêche aller chercher fille en moins, garçon en moins pour y parler, bon moins, en cas y parler moi-même. Voilà. Il faut faire le pas. Et si vous faites le pas, vous serez alors, d'accord avec l'idée que plus vous allez le faire, plus vous allez constater que votre monde va pas s'effondrer. C'est pas parce que vous allez dire le pour là ou que vous allez aller demander quelque chose à quelqu'un. Même si vous êtes persuadé que vous ne pouvez pas, lorsque vous faites le pas, vous avez déjà détruit une partie du complexe. Et c'est ainsi que le cerveau désapprend la peur. Parce que le cerveau a appris la peur de ne pas s'exprimer. Le cerveau a appris la peur de ne pas faire. Le cerveau a appris une peur. Maintenant, il faut qu'il désapprenne la peur et ça passe dans l'action. Alors, il y a ces quatre impacts, ces étapes-là sont limpides et puissantes. Et il faut aussi pratiquer l'autocompassion envers vous-même, parce que parfois, comme je disais, c'est pas une faiblesse l'autocompassion vers soi-même. Il y a des personnes qui ne s'autorisent pas à être comme ils sont. Et mais nous avons vraiment avec Dieu des versets bibliques où il nous voit. De manière divine, voilà. Il nous voit de manière divine. Alors, je voudrais dire à quelqu'un, la perfection n'existe pas. C'est une invention marketing pour qu'on puisse consommer des choses ou nous faire culpabiliser. Mais ce qui nous rend unique, ce qui fait notre beauté, notre singularité, notre humanité, ce sont précisément parfois nos imperfections, nos cicatrices, d'autres, voilà, on a une manière de marcher, on a une manière de rire, on a une manière de faire. Et comme disait l'ancien Marie-Christine, ça vient du cœur aussi, parce que ta personnalité est plus importante que ce que tu, ça va rejaillir à l'extérieur, ta personnalité. Et parfois, quelqu'un, et c'est la personnalité qui va faire que quand tu connais ta valeur actuelle, tes complexes même vont s'en aller. Tes complexes vont s'en aller. C'est-à-dire que maintenant, il faut que tu te donnes la paix. Voilà, sois en paix avec toi-même. Quand tu commences à être en paix avec toi-même, eh ben la réalisation de ta personne fait que eh ben tu es bien dans ta peau. Tu es bien dans ton être. Tu es bien dans ton être. Et pour libérer cela, on va voir les versets bibliques, parce que il faut que quelqu'un puisse se voir comme Dieu le voit. Et c'est un puissant remède contre l'insécurité, contre la culpabilité, contre le manque d'estime de soi. En fait, la parole de Dieu nous révèle le regard de Dieu sur nous, et c'est pas posé sur nos performances, c'est pas posé sur nos échecs, mais sur son amour inconditionnel et sur l'œuvre de Jésus à la croix. Voilà. Comment Dieu nous voit selon les Écritures? Alors, si tu as ton bic, ton bloc et ta Bible, voilà. Tu peux aller dans Jérémie, chapitre 31, verset 3. Le Seigneur te dit que de loin l'Éternel se montre à moi. Et il dit quoi, l'Éternel? Je t'aime d'un amour éternel, c'est pourquoi je te conserve ma bonté. En fait, ce qu'il faut comprendre, c'est que, on va prendre d'abord le psaume 139, verset 14. Le psalmiste disait, je te loue de ce que je suis, une créature si merveilleuse. Tes œuvres sont admirables et mon âme le reconnaît bien. Dieu ne fait pas d'erreur. Je dis à quelqu'un aujourd'hui, Dieu ne fait pas d'erreur. Il nous a façonnés avec une attention méticuleuse et il accorde une valeur immense à notre conception. Alors, il faut comprendre quelque chose. Je ne sais pas si vous connaissez ce prédicateur. Il est prédicateur. Il passe dans le monde entier. Je l'ai même vu danser sur un podium alors qu'il n'a pas de pied. Et enfin, il n'a pas de membre inférieur et il n'a pas de membre supérieur. C'est un tronc. C'est un homme tronc, mais il a été tellement façonné par Dieu que sa personnalité, son être intérieur est tellement façonné par le Seigneur que il est devenu le témoin de Dieu. Il est devenu la puissance de Dieu, parce que on voit un homme qui n'a pas de bras, qui n'a pas de jambes, mais qui danse sur un podium et qui encourage les autres. Il est marié et il a des enfants. Donc vous voyez, donc c'est pas le corps physique, et c'est pour ça que les complexes du corps ne sont pas, c'est pas la réalité de ta personne, c'est pas la réalité de ce que tu es. Tu es une créature merveilleuse parce que tu as été façonné par Dieu et ton âme doit le reconnaître. La deuxième chose, c'est qu'on est profondément aimé et choisi de Dieu. Je dis à quelqu'un, tu es aimé et choisi de Dieu. Avant même que tu puisses penser à Dieu, Dieu t'avait déjà choisi et son amour pour toi n'est pas temporaire. C'est pas on joue aimé ou on l'autre joue pas aimé ou non. Il t'aime parce qu'il est le Dieu éternel et il est amour. Dieu nous aime, il aime sa création. Donc, tu es aimé. Donc, si tu sais comment tu es aimé du Père céleste et que c'est ton papa, c'est sûr que tu vas abandonner tes complexes. Tu vas abandonner tes complexes parce que tu vas apprendre à t'aimer. Le Seigneur nous dit d'aimer notre prochain, d'accord, ok, il faut aimer l'autre. Mais il nous dit comme nous-mêmes. Donc, si tu ne t'aimes pas, tu ne peux pas aimer l'autre, c'est pas possible. Si tu te dévalorises, mais tu vas dévaloriser l'autre. Parce que tu sais pas te valoriser toi-même. Et parce que tu te dévalorises, tu vas toujours trouver une phrase, comme je dis, les petites phrases assassines là, à dire à quelqu'un. Voilà. Donc, et ça peut créer des complexes chez la personne et même de créer une douleur chez la personne à qui tu le dis. Mais il faut s'aimer et il faut apprendre à s'aimer. Donc pourquoi, comment s'aimer? Le Seigneur nous dit, de loin l'Éternel se montre à moi, il parle à Jérémie, je t'aime d'un amour éternel, c'est pourquoi je te conserve ma bonté. Si Dieu te conserve sa bonté, mais tu as tout, puisque sa bonté vaut mieux que la vie physique. Amen. Donc voilà ce deuxième verset. On a encore un autre verset dans Éphésiens chapitre 1 verset 4. Il est écrit, en lui, Dieu nous a élus. Écoute, hein, tu fais partie d'une élection. Dieu nous a élus avant la fondation du monde pour que nous soyons saints et irréprochables devant lui. C'est-à-dire qu'il a ôté le péché en toi. Et quelque part, cher auditeur, chère auditrice, le péché, ça rend laid. Voilà. Parce que le péché nous sépare de Dieu. Donc, en fait, il faut comprendre que nous sommes pardonnés. Là, on voit des fautes. Là, on voit le passé. Là, on voit des choses qui ne vont pas. Là, on se dit, on n'est pas assez bien. On n'est pas assez éloquent. On n'a pas assez de diplôme. On n'a pas ceci. On n'a pas eu une enfance heureuse. On a été maltraité. On a eu ci, on a eu ça. En fait, le Seigneur nous dit que le passé est passé, que nous sommes de nouvelles créatures. Et là, on voit des fautes. Là, on voit que on a des fautes parce que on a un passé. Il y a des choses qu'on a fait et qu'on n'accepte pas qui nous sommes parce que on les a faites. Dieu voit le sang de Jésus qui nous a lavé. Et il voit le sang de Jésus qui te lave, qui t'a lavé parce que tu es en Christ, parce que tu as accepté l'œuvre de la croix. Il ne se souvient plus de tes péchés. C'est pour ça que dans Romains chapitre 8 verset 1, le Seigneur nous dit, il n'y a plus donc de condamnation pour ceux qui sont en Jésus-Christ. Le prophète Ésaïe 43 verset 25, il dit, c'est moi, c'est Dieu qui parle dans la bouche d'Ésaïe, c'est moi qui efface tes transgressions pour l'amour de moi et je ne me souviens plus de tes péchés. Donc les personnes qui sont tout le temps dans une culpabilité, tu es tout le temps coupable de quelque chose, tu te sens tout le temps coupable parce que tu as vécu un traumatisme dans l'enfance ou dans l'adolescence et tu as le syndrome de l'imposteur. Tu es dans une place, mais tu penses que c'est pas la tienne. Tu vois deux personnes en train de rigoler, tu penses que c'est toi qui est coupable de quelque chose, donc on rit de toi. Non, ces pensées obsédantes, tu dois les lâcher. Donc en fait, Dieu te dit que c'est lui qui efface, et il efface tout. La quatrième chose, c'est de comprendre que nous sommes ses enfants et ses héritiers. On n'est pas esclave, on n'est pas une esclave pour Dieu, on n'est pas une inconnue pour Dieu. Tu n'es pas une inconnue pour Dieu, tu n'es pas un inconnu pour Dieu. Quand tu fais partie de sa famille, et même quand il t'a créé, il sait comment il t'a créé. Donc, on doit avoir une identité de fils et de fille du roi des rois. Une identité de fils et de fille. Voilà. Et pour devenir fils et fille du Seigneur, il faut accepter Jésus comme Seigneur et Sauveur, parce que c'est le seul intermédiaire entre le Père et l'humanité. Il n'y en a pas d'autre. Donc, le Seigneur, c'est pour ça qu'il nous dit dans Jean 1, 12, « Mais à tous ceux qui l'ont reçu, à ceux qui croient en son nom, elle a donné le pouvoir de devenir enfant de Dieu. » Devenir enfant de Dieu, devenir. Quand on devient, c'est qu'au départ, on n'est pas une chenille, c'est une chenille, un papillon, c'est un papillon. Mais là, le papillon ne revient pas chenille, mais la chenille peut devenir papillon. Mais c'est la même chose qui se passe là. Jésus a payé à la croix pour que tu l'acceptes. Vous savez, faites cette expérience. Jésus, c'est la lumière. Il est écrit que la lumière est venue dans le monde ne l'a pas accepté. D'accord? Jésus, c'est la lumière. Mais même quand tu allumes une lumière, il n'y a plus de ténèbres. Mais ça ne veut pas dire que les ténèbres ne sont pas là. Hein? Les ténèbres sont là, mais la lumière chasse les ténèbres. Il n'y a plus de ténèbres. Mais ça ne veut pas dire que les ténèbres ne sont pas là. Hein? Les ténèbres sont là, mais la lumière chasse les ténèbres.

Même. Donc, on est son chef-d'œuvre. La part, le cinquième verset, on est son chef-d'œuvre. On est son chef-d'œuvre et tu as été créé pour un but. Donc, Dieu ne te voit pas comme quelqu'un d'inutile. Tu n'es pas arrivé inutilement sur terre. Il a investi en toi des talents. Il y a un don qu'il t'a donné. Il y a quelque chose qu'il t'a donné. Tu peux être chanter, peut-être danser, peut-être être artiste. Tu as un truc artistique. Voilà, tu es peut-être de celle avec tes sœurs en Christ, tu es capable de donner un conseil à quelqu'un pour s'habiller, tu es capable, et pourtant, tu peux être complexé, peut-être dans ton corps, tu as quelque chose qui, tu as peut-être dans ton corps, tu as une anomalie, peut-être que tu boites, peut-être que tu as quelque chose qui te manque, mais Dieu a mis en toi quelque chose d'exceptionnel qui a un talent. En fait, Il a déjà préparé des projets pour ta vie. Il a déjà préparé des choses. Il a mis en toi quelque chose que l'autre n'a pas. Donc, c'est pour ça que Éphésiens, chapitre 2, verset 10 nous dit, « Car nous sommes son ouvrage, nous sommes son chef-d'œuvre, étant créés en Jésus-Christ pour de bonnes œuvres, que Dieu a préparées d'avance afin que nous les pratiquions. » Donc, pour les pratiquer, il faut connaître la parole de Dieu et pour les pratiquer, il faut avoir la révélation de Dieu de qui tu es. Nous avons eu cette sœur qui a appelé en début d'émission et qui a dit qu'elle était vraiment complexée par rapport à sa lèvre inférieure qui était plus claire que la lèvre supérieure et qu'elle mettait du rouge à lèvres pour cacher ça. Mais au bout d'un moment, Dieu l'a convaincue. Alors mon frère, ma sœur, si tu n'arrives pas à sortir pour acheter ton pain, tel que tu es, tu as lavé ton visage, tu sors, voilà, sans prendre des heures dans la salle de bain ou sans vouloir le contrôle de tout ton être, parce qu'il y a des choses qu'on ne peut pas contrôler. Et il nous dit quoi? Il nous dit, nous sommes son ouvrage, ça veut dire son chef-d'œuvre, ayant été créé en Jésus-Christ pour de bonnes œuvres que Dieu a préparées d'avance. Donc, tu as été créé pour quelque chose de spécial, pas créé pour t'alourdir avec des complexes. Non, les complexes doivent s'en aller. Les complexes doivent s'en aller. Alors, comment intégrer ce regard de Dieu au quotidien? La première chose, dans Romains 12, le Seigneur nous demande de renouveler nos pensées. C'est-à-dire que chaque fois qu'une pensée de rejet ou une pensée de dévalorisation traverse ton esprit, il faut le remplacer par un verset. Chaque fois que, par exemple, tu dis, tu te lèves le matin, après la prière, tu vas devant ton miroir et tu vois ton visage fatigué. Voilà. Et tu dis, pauvre, en vieilli. Non! C'est pas ce qu'il faut que tu dises. Il faut que tu dises, celui qui se confie en l'Éternel. Celui qui se confie. Est comme un arbre planté auprès d'un ruisseau d'eau. Son feuillage verdit. Ça veut dire, il pas jaune. Il pas qu'à flétri. Non. Il est vert. Amen. Il est vert. Malgré son âge, il est vert. En fait, quand tu proclames la parole à partir de la réalité de Dieu, le fossé même de ton complexe là, tu vas l'arrêter. Tu vas l'arrêter à force de méditer la parole. Faire confiance à sa parole plutôt qu'à nos émotions. Parce que nous sommes des êtres émotifs, mais Dieu ne veut pas que ça soit tes sentiments. Parce que tes sentiments changent tout le temps. Aujourd'hui, tu peux te voir comme ça, demain tu te verras autrement, tu auras une image de toi. Non, il faut s'asseoir sur l'image que Dieu met en toi dans sa parole. Il te dit que tu es une créature merveilleuse. Il a investi en toi pour des dons et des talents que tu dois faire fructifier. Alors en fait, chaque fois qu'il y a cette pensée de rejet ou de dévalorisation, paf, il faut remplacer par un verset biblique. Et faire confiance à la parole de Dieu plutôt qu'à ton ressenti. C'est ce que je ressens. Oui, c'est ce que tu ressens, mais c'est pas la vérité. C'est pas comme ça que Dieu te voit. Voilà. Et c'est pas comme ça que les autres te voient non plus.
Voilà. Donc en fait, c'est se regarder à travers le miroir de la grâce, le miroir de la grâce de Dieu. Et on a du prix aux yeux de Dieu. Nous avons beaucoup de prix aux yeux de Dieu parce qu'il a accepté de payer à la croix. C'est pour ça qu'on a beaucoup de valeur

aux yeux de Dieu. Donc, je parle à quelqu'un qui se sent dévalorisé. Tu te sens dévalorisé. Tu sens que pour toi, c'est pas tu es quelqu'un qui se dévalorise même parce que tu te dis que voilà, que tu as des complexes, que tu ne peux pas, que il y a quelque chose qui ne va pas. Et tu sais, c'est pas toi seulement qui a ce problème-là. C'est un sujet universel. C'est vraiment un sujet universel. Alors, pour se débarrasser vraiment de cela, il faut, vous avez compris, il faut la parole. Il faut la parole. Mais je vais vous donner aussi des petites solutions, qui sont pratico-pratiques, parce que voilà, il y a la parole. On a vu les versets. J'espère que tu as écrit, que tu as marqué les versets, que tu vas méditer pour te libérer de ces complexes dans la prière. Et on va faire une pause musicale et je vais vous donner cette petite boîte à outils qui va vous aider. Voilà, qui va vous aider à traverser cela. Et après, on va conclure.

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1: Nous voilà de retour pour la partie de conclusion, je dirais, de cette émission. Donc, nous avons balayé vraiment ce titre, les complexes, comment s'en débarrasser, les complexes, comment s'en sortir. Et nous avons vu qu'un complexe, c'est vraiment une construction mentale qu'il faut enlever, qu'il faut déconstruire. Pourquoi ? Parce qu'il y a un décalage immense entre la réalité et notre perception. C'est une sorte d'idée fixe qui va s'installer dans le cerveau et qui va teinter toute la réalité. Donc, on a vu qu'il y a trois grands complexes, trois grandes familles de complexes. C'est les complexes physiques, les complexes intellectuels et le complexe social. Et nous avons vu également donc tout ce qui peut générer les complexes. Donc là, nous sommes dans la boîte à outils. Nous avons vu que voilà, il y a des comportements qui sont invisibles, mais qui sont vraiment destructeurs, et nous devons vraiment les repérer et faire attention justement qu'on ne puisse pas enlever des domaines de nos vies à cause d'un complexe, puisque nous avons vu que une personne qui est complexée peut s'empêcher de répondre à des invitations, s'empêcher d'accéder à un poste à responsabilité. Et cette définition du complexe nous fait comprendre que le complexe, c'est vraiment quelque chose qu'il faut déconstruire et que ça n'a rien à voir avec la réalité vraiment. C'est vraiment le ressenti. Par exemple, quelqu'un peut avoir une cicatrice sans moquer véritablement, alors que quelqu'un peut se paralyser à cause d'un bouton ou s'isoler socialement parce qu'il a un petit bouton sur le nez. Donc, on voit que c'est la pensée qui fait que l'émotion aussi, qui fait une obsession subjective, une obsession, mais qui n'a rien à voir avec la réalité. Alors voilà, pour terminer, on a vu que on doit remplacer donc ces pensées obsédantes et avec la parole de Dieu pour qu'on puisse se voir comme le Seigneur nous voit. Mais il y a aussi des petites astuces voilà qu'on peut mettre en place. Et on peut mettre en place quoi? On peut mettre en place en fait que il y a des astuces, c'est-à-dire la personne doit aussi prendre la décision, déjà la première chose, de sortir de son complexe, identifier le complexe, et puis faire ce que j'appellerais la politique des petits pas. La politique des petits pas. Alors, le plan d'attaque, en fait, le plan d'attaque, c'est déjà écrire sur un papier, voilà, ce complexe et quelle opinion on s'est forgée, pourquoi on l'a forgée. Et on peut observer aussi si l'entourage remarque ou pas. Mega FM, bonjour.
2: Oui, rebonsoir, docteur Yolande.
1: Bonsoir.
2: Docteur Marie-Christine.
1: Oui.
2: Oui, je voudrais apporter une précision. Je ne sais pas si j'ai encore le temps.
1: Oui.
2: Je voudrais apporter une précision également, à savoir, peut-être que tout le monde n'est pas informé, lorsqu'on entend parler du complexe qui est le God complexe.
1: Mm-hmm.
2: Alors, le God complexe, c'est avoir le complexe de Dieu.
1: Ah.
2: En fait... C'est un phénomène qui consiste à se penser supérieur aux autres.
1: Ah d'accord, ok.
2: Et l'afficher clairement, mm-hmm. D'accord, le plus souvent, bon, on voit sur les réseaux sociaux par exemple,
1: mm-hmm.
2: Nous avons certaines églises, on va dire, qui, il y a des personnes, des conducteurs, qui vont se faire passer, par exemple, pour Dieu. Et c'est vrai que notre apôtre nous dit tout le temps, vous allez quelque part, vous entrez quelque part, si vous voyez la photo du guide en premier lieu, c'est qu'il y a un souci. Parce que Dieu, il est unique en fait.
1: Mais oui, c'est lui qu'on...
2: Il est irremplaçable.
1: Voilà, d'accord.
2: Voilà, donc il y a des personnes qui peuvent se faire passer comme des dieux, comme s'ils sont des dieux et qui sont supérieurs aux autres. Et même qu'on a dans certains cas, la personne qui a reçu par exemple certains pouvoirs de la part du vrai Dieu, ben, le processus lui-même s'appelle l'apothéose. Donc, on peut probablement en dériver un nom à partir de ça. Et on voit aussi qu'il y a le syndrome du hubris. Alors, c'est un trouble de la personnalité qui affecte l'individu en position de pouvoir, d'accord, ou d'autorité.
1: D'accord.
2: Donc, on voit que ce syndrome du bris, c'est un trouble de la personnalité qui affecte l'individu, d'accord, en lui-même. C'est-à-dire que ça peut se tourner, par exemple, dans de l'orgueil.
1: D'accord, ok.
2: On peut se sentir orgueilleux, on a le désir de toute puissance. On a, par exemple, ce qui nous pousse à adopter un comportement orgueilleux, gonfle instantanément sa confiance en soi. Donc, et le fait d'abuser de ses pouvoirs auprès des autres. C'est-à-dire qu'on peut penser que, vu qu'on se sent supérieur, on est prêt, des fois, à écraser l'autre. Ça aussi, ça peut être complexe.
1: D'accord.
2: Parce qu'on se sent... voilà. Je ne sais pas si tu as saisi un peu ce que j'ai voulu dire, docteur. Je sais que toi, tu décortiques la parole.
1: Oui.
2: Donc, en fait, c'est ça. Donc, nous avons des personnes sur les réseaux que nous entendons parler comme si c'était eux, Dieu.
1: C'est ça.
2: Mais au fond, c'est un complexe qui peut déboucher sur de l'orgueil. Hein.
1: C'est ça, c'est un complexe de supériorité.
2: Voilà.
1: C'est ça. Et la personne a toujours raison, elle ne peut pas se tromper. Elle a le sentiment d'avoir... elle est au-dessus des règles, de vouloir contrôler les autres.
2: Oui.
1: Voilà, et en fait, se croire plus intelligent, refuser les critiques aussi, les conseils, avoir du mal à reconnaître aussi ses erreurs, ne pas pouvoir demander pardon, imposer son point de vue absolument, ou bien rechercher l'admiration à tout prix, un peu comme par exemple quelqu'un qui ne se dépasse pas vers les autres, mais que ce sont les autres qui doivent venir vers lui ou elle. Voilà, c'est ça. Donc et penser que les règles aussi s'appliquent aux autres et pas à soi. Voilà, ce que je vous dis, mais moi je ne fais pas. Voilà, donc effectivement. Ah, c'est très très bien, parce que j'avais pas abordé tellement. En fait, le complexe les complexes dont j'ai parlé, c'était plutôt sur l'estime de soi, mais le complexe de supériorité aussi, c'est quelque chose qui génère beaucoup de souffrance, effectivement, autour de soi. En tout cas, merci d'avoir abordé cela. Merci beaucoup, ancien.
2: Mais merci de m'avoir aidé à décortiquer.
1: C'est très, très bien. D'accord. OK.
2: Bientôt.
1: C'est bien. D'accord. À bientôt. Donc, voilà. Et je disais que, en fait, défier les complexes, c'est par des petites actions. Et si on a peur du regard des autres, il faut dans l'action décider donc de méditer la parole, de reconnaître aussi ce que je disais au départ. La première étape, c'est de reconnaître le complexe et d'être vrai avec soi-même et de s'approcher de Dieu et dire je veux me débarrasser de cela et mettre des actions en place. Donc méditer la parole, remplacer par des versets bibliques. Et ça transforme des vies et ça change aussi la vie. On peut changer sa vie avec la parole de Dieu. Donc, je dirais le mot de la fin. Le mot de la fin, c'est que vraiment, il faut être en mesure de vraiment se rendre compte qu'on a ce complexe, que c'est quelque chose qui peut paralyser une vie, que ça peut aussi donner des malentendus. On a vu aussi que deux personnes peuvent rire ensemble, parler ensemble, et la personne a une distorsion de la pensée, donc penser que les autres se moquent de vous. Donc en fait, c'est les complexes s'installent, mais empoisonnent aussi les journées, empoisonnent aussi la vie. Et le poison vient du diable, ça ne vient pas de Dieu. Tout ce qui est venin, ça vient de l'ennemi. Voilà. Donc, Dieu nous veut joyeux, il nous veut en paix. Donc, nous devons aussi se dire que c'est pas une réalité qui est objective, mais c'est vraiment un ressenti, c'est vraiment une perception, et travailler dessus. Donc, je ne sais pas si cette émission... t'as fait du bien, si tu avais un complexe que tu as dépassé, ou si tu t'es reconnu dans une situation de complexe, ou même si tu veux te débarrasser aussi d'un complexe, que ça soit un complexe d'infériorité, de supériorité, un complexe par rapport à ton physique, un complexe par rapport à ton intellect, un complexe par rapport aussi à la société où tu n'arrives pas à t'intégrer. On va prier et demander vraiment au Seigneur de libérer de ce sentiment, parce que le Seigneur nous demande de nous aimer et de nous voir comme il nous voit, comme il nous voit. Et il nous voit d'une certaine manière à travers sa parole, et nous l'avons vu, nous avons vu que il est un Dieu d'amour et que il te voit comme il t'a créé, c'est-à-dire avec de la valeur. Tu as de la valeur aux yeux de Dieu. Donc nous allons prier et puis après donc conclure l'émission. Seigneur, mon Dieu, Père, Papa, je remets entre tes mains, Seigneur, entre tes saintes mains, tous les auditeurs, Seigneur, les internautes qui ont, Seigneur, Papa, écouté cette émission. Seigneur, c'est toi qui connais, tu es le Dieu illimité, tu es passé dans les maisons, tu connais, ton Esprit Saint est partout, Seigneur. Papa, tu vois cette personne qui a écouté cette émission, qui peut-être, Seigneur, Papa, se dit que... Il a écouté, elle a écouté, mais est-ce que c'est possible? Oui, Seigneur, que tu la convainc, que tu la convainc que c'est possible avec ta parole. Tu demandes qu'on puisse méditer ta parole nuit et jour, que les complexes tombent au nom puissant de Jésus, que tout ce qui peut empêcher quelqu'un, Seigneur mon Dieu, oh Papa, à vivre pleinement, Seigneur, sa vie, et qui, Seigneur, s'enferme dans un défaut, s'enferme, Seigneur mon Dieu, dans un Seigneur Papa du tout puissant, de quelque chose du passé, dans une qui focalise sa pensée, Seigneur mon Dieu Père, sur cette réalité qui s'est passée, et qui s'emprisonne comme une prison mentale, Seigneur mon Dieu Père, qui donne une importance démesurée, Seigneur, que le cerveau donne une importance démesurée à ces faits, Seigneur, et que les pensées sont ruminées, Papa. Éternel, tu es Dieu, et tu es capable de faire, Seigneur mon Dieu Père, au-delà de ce que nous pensons. Alors oui, cher Saint-Esprit, va convaincre, Seigneur mon Dieu Père, libère, Seigneur, cette personne qui écoute cette émission et qui veut s'en sortir, qui veut se libérer de ses complexes, qui veut se libérer, Seigneur, qui utilise même, Seigneur mon Dieu, la stratégie d'évitement pour éviter, Seigneur mon Dieu, d'être, Seigneur, regardé, Seigneur Papa du Tout-Puissant. La personne pense qu'elle est jugée, Seigneur. Oh Papa, pointé du doigt, Éternel, agis pour la gloire de ton nom. Que le cœur de cette personne soit libéré, Seigneur. Que ses pensées soient libérées dans le nom puissant de Jésus. Tu es Dieu, alléluia. Et tu nous as dit, Seigneur, mon Dieu Père, que Papa, nous sommes une créature merveilleuse, Seigneur. Tu ne fais pas d'erreur, Papa. Seigneur, mon Dieu, avec une attention méticuleuse, tu as créé, Seigneur, depuis le ventre de la maman, Seigneur. Alors oui, Éternel, Seigneur, étends ta main puissante et convainc encore, Seigneur, parce que tu dis, Seigneur, mon Dieu, que nous sommes aimés de toi et que nous devons, Seigneur, mon Dieu, conserver ta bonté, conserver, Seigneur, la gratitude d'être, Seigneur, mon Dieu, non seulement en vie, mais de reconnaître les bienfaits, Seigneur, mon Dieu, Père. Alors que cette personne complexée, Seigneur, lâche ses fardeaux, lâche ce complexe et puisse avancer, oh Papa, libéré de ses complexes au nom puissant de Jésus. Amen, amen, amen, amen, amen. Donc nous arrivons à la fin de cette émission. Nous allons remercier le Seigneur pour cette émission sur les complexes et comment Dieu nous libère aussi de ces complexes, comment nous pouvons nous en sortir. Et nous bénissons la radio Méga FM, la fréquence du Nord 88.9. Seigneur mon Dieu, merci pour cette émission Pain de vie éternelle. Tu vois, papa, tes enfants étaient là, les auditeurs étaient là, les internautes étaient là, Seigneur, tu les connais, tu sais par quoi ils traversent, Seigneur, et nous te disons merci pour la radio Méga FM, que tu bénisses cette radio, que tu bénisses le technicien, Seigneur mon Dieu, Papa du Tout-Puissant, et que vraiment, à travers cette émission, qu'une personne soit guérie, qu'une personne soit libérée, qu'une personne puisse, Seigneur mon Dieu, être libérée de ses pensée obsédante, Seigneur, qui n'a rien à voir avec la réalité, et que ta grâce coule, Seigneur, mon Dieu Père. Alors, Papa, nous te bénissons et nous te disons merci pour l'émission Pain de vie, au nom puissant de Jésus. Donc, chers internautes, chers auditeurs, je vous dis à lundi prochain et à très bientôt.

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0: Bonjour, chers auditeurs de la radio Méga FM. Vous êtes sur les fréquences ou la fréquence du Nord. Nous sommes contents de vous retrouver car dans l'émission Si bon dit y bon, nous sommes présents chaque premier jeudi et troisième jeudi du mois. De 9h à 11h, nous sommes donc connectés avec vous pour échanger et voir quelles sont les recettes, les plats, les traditions du terroir en Guadeloupe. À ce moment, et en ce moment même, nous sommes ravis de vous avoir. Nous aurons donc des intervenants qui vont pouvoir vous donner des informations concernant la thématique du jour que nous allons vous révéler dans un instant. Et nous avons une invitée surprise, nous gardons ça bien dans la petite boîte, surprise pour que vous puissiez découvrir des plats et aussi une manière de voir une approche et des connaissances sur la thématique. Sans plus tarder, la thématique du jour va faire certains sourciller et se poser la question du comment préparer l'aubergine. Et oui, vous l'avez deviné, c'est l'aubergine qui sera à l'ordre du jour au menu aujourd'hui. Et nous avons des recettes en partage avec vous. Nous avons donc Patricia qui est avec nous, Madame Recette, et qui échangera avec nous sur tout ce qu'il y a à faire. Elle secoue la tête déjà, mais elle a des recettes quand même sous la manche. Bonjour Patricia.
1: Bonjour Gilles, bonjour, bonjour notre invité surprise, bonjour tout le monde. Madame Recette, je suis à sa place, je suis à la place de Madame Recette, mais Madame Recette a un impondérable familial, donc elle ne sera pas là, mais vous ne serez pas privé des recettes que nous avons l'habitude de vous donner, n'est-ce pas?
0: C'est Madame Propriété, Madame Recette aujourd'hui, hein, c'est ça.
1: Propriété, bien fait. Ouais. D'accord? Alors, l'aubergine est un fruit.
0: Oui.
1: L'aubergine est un fruit qui peut être de différentes couleurs. On peut retrouver la couleur blanche, noire, violacée. Apparemment, il y en a une verte aussi que je n'ai pas encore vue. D'accord? Donc, c'est un fruit qui peut être de différentes couleurs et peut être aussi rouge.
0: Donc, rappelle les couleurs. Quels sont les différents types?
1: Les différentes couleurs, ça peut être du blanc, du rouge, du vert et du mauve et du noir. D'accord? Oui. Chez nous, habituellement, c'est un peu le blanc à bande violette et blanche qu'on a eu dans notre enfance. Maintenant, nous avons, avec les ouvertures des frontières, nous avons les autres couleurs. Je n'ai pas encore vu la blanche. La verte, on va en discuter probablement tout à l'heure.
0: Donc, ça viendra dans un instant, c'est cela?
1: On en discutera probablement tout à l'heure. Voilà. Alors, là... Oh, décidément.
0: Eh bien, il y a une bataille avec...
1: Décidément, hein. Le micro et moi, on ne fait pas bon ménage. J'aurais aimé qu'on soit à Miami, mais bon, je n'en ai pas peur, mais pas évident. La consommation de l'aubergine, on a parlé. Comment l'utiliser, comment la faire cuire. Ben la consommation, l'aubergine nous rapporte beaucoup, beaucoup, beaucoup de bienfaits. On a un bienfait pour le système cardiovasculaire, pour la tension, contre l'hypertension. C'est un puissant antioxydant. On trouve l'antioxydant surtout dans la peau. Et c'est très bon pour le cœur.
0: Alors, rappelle, c'est quoi un antioxydant?
1: L'antioxydant permet de ralentir le vieillissement de nos cellules. Donc, depuis qu'on a commencé, en effet, on vous a parlé que des produits qui ont un impact antioxydant. Okay. Ça nous montre que on n'a pas besoin de consommer beaucoup. Il suffit de consommer régulièrement et de varier. Tout ce que nous avons ici peut nous apporter les besoins dont notre corps, que notre corps nécessite pour pouvoir être en bonne santé. Donc, la consommer de l'aubergine diminue le risque Les risques de maladies chroniques. C'est quoi une maladie chronique? C'est une maladie qu'on a commencée et qui se prolonge, qui ne s'arrête pas, qui n'est pas guérissable, comme le diabète, l'hypertension, la maladie cardiovasculaire, le cholestérol et le cancer entrent aussi dans ce groupe de maladies dites de civilisation. Parce que c'est par rapport à notre consommation alimentaire que nous nous retrouvons avec ces maladies chroniques. D'accord? Donc, c'est très bon pour le cœur et les artères. Il contrôle la glycémie pour les personnes qui seraient diabétiques. L'aubergine contrôle la glycémie, diminue la tension artérielle en régulant la pression artérielle. D'accord? Prévient la formation de caillots sanguins en fluidifiant le sang. L'aubergine seule peut nous mettre en santé. C'est une excellente source d'antioxydants, on a dit, principalement dans la peau. C'est un anti-inflammatoire qui renforce les défenses naturelles.
0: Il faudrait vraiment expliquer pour la peau, parce qu'il y a certains qui ne la supportent pas et disent que ça gratte.
1: Je vous donnerai une recette tout à l'heure de comment
0: une bonne formule sur comment utiliser
1: la peau.
0: Parce d'accord? que ça rebute pas mal de personnes, effectivement.
1: C'est vrai. L'aubergine peut facilement remplacer la viande. On a le caviar d'aubergine.
0: Vous me surprenez.
1: Ça peut facilement remplacer la viande. Il y a plusieurs façons de consommer et de cuire l'aubergine. On a l'aubergine gratin d'aubergine. On a aubergine, comment on appelle ça? Aubergine farcie, caviar d'aubergine, aubergine rôtie. D'accord? Mm-hmm. On a aussi la ratatouille, la chair ratatouille. C'est une grande partie l'usage de l'aubergine qu'on fait. D'accord? Il est riche en fer, le fer qui transporte l'oxygène dans le sang et dans le cerveau, n'est-ce pas? Soutient l'immunité et c'est une source d'énergie. D'accord? Alors, on peut aussi trouver des fibres, les fibres.
0: Oui.
1: Qui favorisent le transit. En évitant la constipation. Et donc, transporte les résidus alimentaires en douceur et nous aide à évacuer les résidus d'aliments. Qu'est-ce que je peux encore vous dire? Le potassium,
0: contient aussi le potassium.
1: Assez de potassium qui stimule le drainage des reins. Et favorisant ainsi la fonction du foie et de la vésicule biliaire.
0: Mais c'est une pharmacie complète,
1: l'aubergine. Je l'ai découvert, et j'ai encore découvert parce que plus on cherche, plus on trouve. Plus on cherche, plus on trouve. Alors, est-ce que on peut découvrir notre surprise de ce matin?
0: Oui, je crois que les auditeurs ont hâte de pouvoir découvrir notre invité surprise. Alors, de son prénom Lynn et puis Lynn Frédéric, elle est intéressée par tout ce qui est agro-transformation aussi. Hein. Elle a développé un certain nombre de produits et une manière d'exprimer, puisque je l'ai entendu, une passion, une manière d'exprimer ce qu'elle fait, qui peut vous donner envie de véritablement découvrir ce qu'elle a en réserve. Bonjour Lynn.
2: Bonjour chers auditeurs. Donc, comme M. Angerville disait, je me présente, Lynn Frédéric. Donc, je suis la fondatrice de Kinasense. Donc, Kinasense, c'est une entreprise guadeloupéenne qui imagine, mais surtout qui valorise et qui transforme les richesses de notre territoire local. Alors, dans la structure Kinasense, nous avons en fait une conviction qui est simple en soi. C'est de mettre en avant les plus belles ressources qui sont déjà autour de nous. Donc, bien évidemment, nos fruits et nos légumes. Donc, il suffit des fois tout simplement de les regarder autrement pour pouvoir les valoriser. Donc, nous avons une mission qui nous tient fortement à cœur, qui ne tient pas en soi uniquement à fabriquer des produits alimentaires. Nous voulons avant tout faire découvrir une autre manière de cuisiner, puisqu'on a, nous avons souvent tendance à cuisiner de la même façon nos produits, de les consommer, surtout de porter un nouveau regard sur les fruits et les légumes que nous côtoyons en fait chaque jour au quotidien dans notre cuisine. Alors, pour moi, le monde végétal nous permet d'avoir une ressource qui est incroyable, puisque nous pouvons, en termes de créativité, pouvoir les transformer de multiples façons. Et derrière chaque fruit et légume, il se cache en vérité des saveurs différentes, des textures, une histoire et un véritable savoir-faire qui mérite d'être mis en avant. Donc c'est ce que j'ai décidé de faire à travers la gamme de mes produits, donc notamment par rapport au caviar d'aubergine. Donc je précise, ce n'est pas du tout du caviar, c'est une manière de travailler l'aubergine pour pouvoir lui donner donc une texture particulière, puisqu'en fait c'est délicatement rôti, mis en avant en fait par rapport à notre culture créole, donc des épices que nous avons autour de chez nous, que je propose, qui peut être dégusté de diverses manières. Mais évidemment, je ne propose pas uniquement ce type de produit. J'ai décidé aussi de surprendre les consommateurs, comme je disais tout à l'heure, à travers d'autres produits transformés différemment, donc comme les tagliatelles de papaye verte ou de Christophine, donc qui ne sont pas du tout des pâtes, nous sommes toujours sur du végétal. C'est une façon de transformer que j'ai décidé d'utiliser pour garder le croquant, les nutriments, donc les bienfaits de ce que nous consommons. Donc nous sommes un peu sur des versions alicaments des produits que j'ai décidé de mettre en avant. Et pour terminer la gamme, donc des crème de vinaigre à base de fruits, donc l'ananas, le maracuja. Et pour rester donc sur le côté saisonnalité, j'ai décidé aussi de mettre en avant d'autres produits, toujours à travers les crèmes de vinaigre. Vous avez la groseille pour la fin d'année, la mangue en ce moment. Il y a la possibilité d'avoir aussi la pomme malaka et tous les légumes, tous les fruits et légumes finalement qui sont disponibles sur le territoire.
0: Quinascence, où se trouve Quinascence?
2: Alors, Quinascence est basé à Gourbert, donc dans la fraîcheur, madame ouvre ses yeux, oui. Donc, il se passe de très belles choses dans le sud Bastère, donc c'est où j'ai décidé de déplanter Quinascence.
0: Très bien, c'est un bel endroit. J'ai grandi un peu sur la Bastère quand j'étais petit, et j'aime beaucoup cette zone de la Guadeloupe, puisque elle est complètement différente.
2: En effet.
0: Complètement différente. Est-ce que vous cultivez vous-même?
2: Alors, je voudrais bien. Je dirais malheureusement, mais non, c'est pas malheureusement, ça permet de découvrir de belles choses. Je travaille avec des agriculteurs, donc des agriculteurs qui sont basés un peu partout en Guadeloupe. Évidemment, donc ces agriculteurs sont choisis grâce à une liste bien précise, puisqu'en fait j'ai déterminé les caractéristiques que devaient regrouper les agriculteurs pour pouvoir travailler avec eux. Donc la priorité, c'est qu'ils soient en agriculture biologique, ou en tout cas qu'ils pratiquent une agriculture dite raisonnée. Alors, de mon point de vue, maintenant que j'ai beaucoup discuté et que ça fait quelque temps que j'ai démarré mon activité, je dirais sensiblement les agriculteurs qu'il fallait les féliciter, puisqu'ils sont très nombreux à avoir cette sensibilité de pouvoir cultiver nos fruits et légumes du terroir de manière consciente, c'est le bon mot, pour pouvoir nous proposer les meilleures vertus que possible par rapport à ce qu'ils produisent.
0: Mmh. Donc il y a une sélection qui est réalisée pour pouvoir donner des meilleurs produits sur cette vision. Et j'aime bien retracer un peu le parcours. Qu'est-ce qui vous a poussé à créer Quinascence? Quelle est votre analyse du territoire? Qu'est-ce qui vous a donné peut-être cette envie depuis ce que vous avez observé?
2: Alors, l'histoire de Quinascence, je dirais, date depuis déjà quelques moments, même avant d'avoir officiellement créé l'activité. L'idée réellement, c'est de pouvoir transmettre. Après avoir vraiment retravaillé à l'intérieur de moi, mes motivations, c'est vraiment ça. Cette volonté d'observer, d'apprendre, d'utiliser en fait ce qu'il y a autour de chez nous, qu'on pourrait banaliser souvent, et de leur donner finalement une, on va dire, une, de nouvelles lettres de noblesse pour permettre en fait à ces fruits et légumes de pouvoir être vus sous un nouveau jour, de pouvoir être dégustés avec de nouvelles saveurs, de nouvelles textures. L'objectif, c'est vraiment de montrer, non pas d'imposer, mais d'accompagner en fait la population à se réapproprier ce qui existe déjà, ce qu'ils ont l'habitude de consommer, mais de façon différente, surtout de manière innovante, et de leur donner envie en fait d'introduire beaucoup plus, je ne dis pas que ça n'est pas fait, mais beaucoup plus au quotidien, mais ces fruits et légumes qui sont parfois écartés parce qu'on a un manque d'idées pour savoir comment les utiliser, comment les travailler en cuisine. Donc l'objectif, c'est de vraiment, avec une simple ristophine, on peut la travailler en salé, donc acidulée et croquante, on peut la travailler vapeur, donc avec un goût finalement assez neutre, on peut l'utiliser aussi en sucré. On oublie qu'on peut utiliser la cristophine en sucré dans des desserts. Oui, on peut l'utiliser en sucré. Bon, donc, des petites idées peuvent être données en sens. Donc, en fait, finalement, nos fruits et nos légumes, comme je le dis en cuisine, il n'y a de limite que de notre imagination.
1: C'est ça.
2: Donc, si on ne se limite pas à se dire « Ah non, ça ne va pas le faire », on aura cette possibilité, en fait, de vraiment surprendre les convives qu'on aura à la maison. Donc Inas, c'est vraiment là pour sublimer et surtout partager. C'est vraiment ça l'essentiel, partager et transmettre.
0: Donc partager et transmettre, c'est cela. Partager et transmettre ce que le terroir a en réserve. Nous sommes donc sur cette belle lancée. Je dis aux auditeurs qui nous rejoignent en cours d'émission que nous sommes sur l'émission Si bon dit bon sur Mega FM 88.9. Vous pouvez nous appeler aussi au 05 90 23 17 11. Au 05 90 23 17 11. Nous traitons de la belle thématique de l'aubergine. L'aubergine que nous avons en réserve là-dessus. Et Patricia, as-tu d'autres choses en réserve pour nous? Puisque je suis impatient de savoir où le caviar d'aubergine, et ça me trotte depuis quelque temps dans la tête, et je voudrais en savoir plus.
1: Alors, je vous ai promis de vous donner l'utilisation de la peau. Comment faire pour consommer la peau? Est-ce que vous êtes prêts? Vous avez pris de quoi écrire?
0: Eh bien, chers auditeurs, prenez de quoi écrire et prenez aussi des questions.
1: Pour cela.
0: Préparez vos questions.
1: Alors, c'est une purée de peau d'aubergine. Mixez la peau des aubergines cuites avec de l'ail, de l'huile d'olive, du jus de citron et des épices selon votre goût pour obtenir une purée savoureuse. C'est tout. Cette purée donc pourrait être utilisée comme tartinade ou garniture pour vos wraps ou vos tartes, vos fonds de tarte. Voilà. Très simple. Et ça devient digeste.
0: Donc ça devient digeste. Simple et efficace.
1: Efficace.
0: Efficace là-dessus.
1: Puisque n'oubliez pas que la peau contient, qu'est-ce qu'on a dit que la peau contient? De l'antioxydant. D'accord? Donc, ne pas trop travailler, juste mixer la peau et ajouter de l'ail et des épices à votre goût.
0: C'est intéressant tout cela. Notez cela.
1: Alors, rien ne se perd.
0: Tout se transforme, c'est
1: tout
0: ça?
1: Tout se transforme.
0: C'est un peu la théorie de Lavoisier, comme on dit. Donc, notez ces éléments. Le caviar d'aubergine, voici une thématique qui précise autour de l'aubergine ce que nous pourrions aborder. Alors, je me tourne vers Lynn qui a cette recette en réserve. Comment est-ce que tu prépares et c'est quoi le caviar d'aubergine?
2: Alors, toutes les recettes commencent par un ingrédient de base qui est beaucoup d'amour. C'est peut-être simple, mais c'est vraiment la base de toutes nos recettes ici, je dirais. Mais l'idée, en fait, pour le caviar d'aubergine, c'est de d'abord rôtir mes aubergines.
0: Oui.
2: Donc, avec une température douce. C'est assez long pour pouvoir attendrir la chair. Et ensuite, une fois que c'est fait, je ne conserve pas, moi, la peau. Je peux l'utiliser autrement. Donc, je vais expliquer tout à l'heure. Mais je récupère la chair et ensuite, je l'agrémente d'épices. Donc, Pour en citer quelques-uns, déjà, l'emblématique, c'est le piment végétarien. Et ensuite, je fais un mélange d'autres épices pour avoir un petit peu ce côté chaud, peu chaleur, tropique, sans pour autant que ce soit piquant. Et c'est, tout cela est conservé, donc toujours avec des matières premières de qualité, donc de l'huile d'olive. Et c'est tout. Vous n'avez aucun autre conservateur.
1: Du sel ?
2: Avec du sel, évidemment. Alors là aussi, le sel, ce n'est pas du sel fin, mais un sel...

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0: n'est pas grosse, c'est tout petit, mais c'est un tas de graines. Et quand c'est un tas de graines, ou bien ça gratte, ou bien c'est un petit peu amer. Alors c'est pour ça, moi je préfère, enfin, après le vert, il n'y en a pas d'autres. Il y a le goût violet, il y a le blanc relé, il y a le blanc, comme M. Poulet a dit, et porcelaine. Mais je préfère celui qui est violet. Déjà, ça a des graines, mais si on le prend peut-être moins et mature, on n'aura pas beaucoup de graines.
1: Alors, Madame Frédéric, est-ce que vous auriez une recette à nous proposer?
0: Enfin, comme M. Pouli a dit, et nous, auparavant, on faisait frire l'aubergine. Mm-hmm. On le coupait, on faisait frire à l'huile sans rien. Et après, c'est venu qu'on fait la marinade pour faire frire l'aubergine. Mm-hmm. Et on fait le gratin d'aubergine, on fait l'aubergine farcie, et on fait le caviar d'aubergine. Et quand on était enfant, mes parents, ma maman faisait l'aubergine roussie. Elle faisait une dope d'aubergine et morue. Mm-hmm. On mangeait avec des poillots, fouillapin, madère, enfin, ces choses-là. Mais c'était trop bon. Il n'y avait pas beaucoup d'aubergines en ces temps-là. Et au fur et à mesure, ça a augmenté. Maintenant, on a un tas de variétés d'aubergines. Là, on peut faire ce qu'on veut avec.
1: D'accord.
0: Ah oui.
2: Très bien. Donc, nous avons donc découvert. Est-ce qu'il y a des différences de recettes entre la Basse-Terre, la Grande-Terre, la Désirade, les Saintes Je me suis toujours posé cette question. Je ne sais pas si vous avez entendu parler de recettes peut-être différentes selon les zones, ou peut-être même Saint-Martin qui nous écoute, s'ils veulent partager avec nous dans un instant quelques recettes, cela pourrait être intéressant. Eh bien, nous vous remercions beaucoup pour votre appel. Merci beaucoup. Et restez connectés avec nous, puisque nous avons encore d'autres intervenants qui vont...
0: Oui, je suis connecté, ok.
2: Excellent, merci.
0: Merci, allez, au revoir. Au revoir.
1: Donc, nous sommes toujours bien connectés à la fréquence du Nord, le 88.9.
2: Oh oui.
1: Et pour nous joindre, c'est le 23-17-11. La fréquence du Nord.
2: Très bien, nous continuons sur cette belle lancée avec l'aubergine. Nous avons découvert le caviar d'aubergine, qui est une recette que vous avez pu noter, inscrivez-la quelque part. Et peut-être, si vous voulez savoir un peu les ingrédients, les proportions, dans un instant, nous allons peut-être vous faire un petit rappel, mais vous avez déjà loupé quelque chose d'intéressant sur cela. Sur l'aubergine, quels sont d'autres éléments que nous pourrions apporter, puisqu'il y en a tellement, il y en a pas mal, puisque dans un instant, nous aurons au téléphone notre intervenante, Annie-Claude, qui sera contactée.
1: Alors, je ne sais pas si on peut trouver l'aubergine. Non, je n'ai pas pensé à poser la question à M. Poulet. Sur toute l'année, mais dans les sources que j'ai eues, entre juin et septembre, on peut trouver l'aubergine.
2: L'aubergine, hein?
1: C'est ça.
2: C'est-à-dire, en termes de fruits, production de fruits, sur cette période-là.
3: Alors, si je peux rajouter, c'est la période propice donc pour la floraison et la récolte. Par rapport à ce que j'avais, donc ce que j'ai par rapport à mes fournisseurs, donc en aubergine, ça va dépendre vraiment à quelle période qu'on les plante. Donc, puisqu'il y a une durée de vie pour l'aubergine, et en fait, c'est possible d'en récolter toute l'année. Après, l'aubergine est victime d'une maladie. La particularité maintenant, c'est que, en fait, en général, on fait une première récolte qui se passe très bien et les récoltes suivantes ont déjà, en fait, malheureusement, cette maladie qui est présente. Ce qui fait que, en fait, le fruit n'arrive pas à maturité maximale. C'est-à-dire qu'au lieu d'être aussi gros que pour la première récolte, mais au fur et à mesure, les fruits deviennent petits.
1: D'accord. Et comment vous faites alors?
3: Alors, je suis obligée de mettre en place une stratégie de stockage. Donc, c'est de récupérer les aubergines, de faire une pré-préparation et de les conserver au frais. Et ensuite, je termine ma préparation.
1: D'accord. Au frais, frais?
3: Alors, quand je dis au frais, c'est... Non, pas congélateur, c'est surgelé. Donc, en tout cas, pour figer l'aubergine, pour éviter en fait qu'elle se gorge en eau. Et ensuite, je termine ma transformation.
1: D'accord. Et vous gardez ça en réserve pendant combien de temps?
3: Alors moi, je fais en sorte de conserver le moins que possible. Donc 3 à 6 mois, mais 6 mois, c'est vraiment maximum.
1: D'accord.
3: L'idée, c'est vraiment de proposer des c'est de la conserverie, oui, mais en tout cas de la conserverie la plus fraîche que possible.
1: D'accord. Ok.
2: Donc la conservation, je n'avais jamais entendu parler effectivement de cette technique qui permet de conserver. Si vous avez aussi des techniques pour conserver l'aubergine pendant quelques mois de l'année, n'hésitez pas aussi à prendre contact avec nous. Vous allez nous indiquer quelle stratégie de préparation préalable que vous effectuez. Pour ceux aussi qui sont des aficionados, comme on dit, des techniques de plantation, je rappelle que Monsieur Poulet a indiqué aussi quelques préparations pour couper certain nombre de fois pour permettre des repousses. Ce sont des techniques des fois qui sont présentées pour l'aubergine. C'est un élément qui est cultivé aussi en Amérique du Sud. Je me rappelle un peu sur cette zone du globe où il y avait la plantation de ce fruit, je rappelle, qui permettait avec pas mal de condiments d'être dégusté. Alors, je rappelle que pour exemple, au Mexique, ils utilisent énormément de piments. Donc, lorsqu'ils font leur préparation d'aubergine, ils agrémentent d'abord, après avoir coupé en tranches, l'aubergine d'énormément de poudre de piment qui est extrêmement forte. Ils utilisent aussi le grill aussi pour mettre un peu comme tu disais l'aubergine ensuite. Il la trempe dans une sorte de sauce bien pimentée encore. Et puis, ils utilisent des œufs un certain nombre de fois, d'autres fois pas. Et ils sont extrêmement portés sur la viande. Donc, ils utilisent beaucoup de viande aussi avec cela. Et ils mettent ça dans leur, on va dire ça, quesadillas. Ce sont des petits, on va dire...
1: Cotonnants.
2: Cotonnants, en fait, c'est une pâte. Voilà, ce sont des petites galettes. Et ils mettent ça là-dedans, dans las quesadillas. Et ensuite, ils le servent comme ça. Donc, ça a très bon goût. C'est pas mal.
1: Très pimenté.
2: Très pimenté. il faut savoir apprécier le piment. Et c'est beaucoup plus fort que le manjac ou que le piment zozio. Donc, si vous mélangez les deux, vous n'avez toujours pas l'équivalent des piments mexicains. S'il y a en Guadeloupe des personnes qui sont intéressées par les piments mexicains, eh bien, vous devriez en goûter quelques-uns. J'ai quelques amis qui pourraient nous envoyer quelques extraits bien pimentés. Et je vous assure que vous allez apprendre à parler le créole si vous ne le connaissez pas lorsque vous allez goûter ce piment mexicain.
1: Hein?
2: Très bien, Patricia.
1: Alors
2: oui.
1: Moi, j'ai une proposition de conservation qu'on peut congeler les aubergines. Pour cela, il vaut mieux ne pas mettre le légume cru. Donc, procéder à un blanchiment pendant 2 minutes à peu près, et après le mettre en conservation dans le congélateur. Donc ils disent que on le fait cuire donc brièvement dans du beurre ou de l'huile, et après la conservation peut tenir entre 6 et 12 mois. Mais il faut au préalable blanchir 2 minutes. Et donc après on procède comme normalement quand on a besoin de l'utiliser.
3: C'est ça, exactement.
2: Le blanchiment permet de retirer un certain nombre de toxines, on dit. Je ne sais pas.
1: J'ai
2: entendu certaines personnes le faire, mais je n'ai jamais vérifié pour savoir si ça retire un certain nombre de toxines. Le côté un peu grattant comme ça aussi.
1: C'est pour aussi stopper, je pensais, stopper la maturation.
2: Oui.
1: Et oui. Le développement des organismes qui se trouvent dedans.
3: Alors, de mon point de vue, le blanchiment permet, sachant qu'on va passer une partie congélation, donc pas de surgélateur, d'éviter en fait c'est la constitution d'eau supplémentaire à l'intérieur de l'aliment. Donc, comme on a blanchi, on dégorge un petit peu, donc on laisse.

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Bonjour et bienvenue dans notre émission Parlons-en Pasteur, une émission spéciale où nous aborderons divers sujets bibliques avec différents serviteurs et servantes de Dieu. Aujourd'hui, comme chaque mardi, sera un temps spécial et enrichissant. Alors, tiens-toi.

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Bonjour et salutations, merci d'être là aujourd'hui. Aujourd'hui, nous allons poursuivre l'illusion de contrôle, roulette russe. La dernière fois, nous avons parlé de la roulette russe moderne, prendre des risques avec sa vie. Ces choix dangereux que nous faisons parfois chaque jour, souvent sans nous en rendre compte. Conduite à risque, défis vivants, parfois ce sont des relations toxiques. Tout cela, c'est jouer avec sa vie. Croire qu'on contrôle le hasard. Aujourd'hui, je veux commencer avec une histoire. Imagine Clara, 17 ans. Elle est sur TikTok. Elle voit le Blackout Challenge. C'est quoi? Elle retient son souffle le plus longtemps possible, sans respiration. Elle bloque l'afflux sanguin vers son cerveau. Tu sais que les risques sont colossaux. C'est la destruction des cellules cérébrales. Mais heureusement, ce jour-là, sa sœur la surprend à temps. Mais ce frisson, cette illusion de contrôle, aurait pu lui coûter la vie. Dans cet épisode, nous allons comprendre pourquoi nous pensons maîtriser l'incontrôlable et comment faire pour éviter de tomber dans le piège. Posons-nous la question, as-tu déjà fait quelque chose juste pour tester? Pensant que rien de grave ne pourra m'arriver. Je suis le Tout-Puissant, je suis l'invincible. L'illusion de contrôle, c'est une croyance qui dit que je peux gérer le hasard. Je suis invincible. On se croit capable de maîtriser les conséquences, même quand on multiplie les risques. Tu sais bien, sur les réseaux sociaux, on en a parlé, on choisit de filmer un défi dangereux. On prend un risque inimaginable. On se sent fort, on est unique, jusqu'au moment où la réalité frappe. Tu sais bien que les jeux vidéo, parfois la vitesse, l'adrénaline, tout renforce cette idée que nous contrôlons plus que notre vie ne le permet. Mais en réalité, chaque action que tu poses comporte des chances qu'on ne peut pas gérer. L'illusion est parfois séduisante. Mais j'aimerais te dire que cette illusion peut être mortelle si elle devient une habitude. Alors pose-toi la question encore, quelle situation dans ton quotidien te donne un faux sentiment de contrôle sur ta vie? Tu sais, on a bien insisté sur la roulette russe pour plusieurs formes aujourd'hui. On a parlé des défis sur TikTok. Tu peux chercher à conduire à plus de 200 km à l'heure alors que la vitesse est limitée à 70 km. Et pensant que de toute façon, je vais toujours m'en tirer. Et il n'y a pas de radar, il n'y a pas de police. Donc, je suis le Tout-Puissant. Ou tu vas dans une soirée bien chaude, bien animée. Et tu décides parfois de tester une substance quelconque. Et on te dit, prends le risque, personne ne l'a encore testé, mais tu ne sais pas. Ou tu peux te trouver aujourd'hui dans une relation sentimentale, une relation où tu es peut-être marié, et tu vis quelque chose de toxique, et tu crois que tu peux changer quelqu'un qui te détruit. Comme un petit peu comme Samson et Dalila. Chaque exemple montre que nous croyons parfois maître de la situation, alors que la vie décide pour nous et nous indique autre chose. Il est important, tandis que tu m'écoutes, identifie un moment où tu as cru contrôler un risque, alors qu'il te dépassait totalement. Tu sais que la liberté n'est pas tout faire à sa guise. Et rappelle-toi,
la Bible nous rappelle que votre corps est le temple du Saint-Esprit. J'aimerais insister là-dessus. Mon corps, mon choix, mais ce corps-là, il ne t'appartient pas seulement, il appartient à Dieu qui te l'a donné. Chaque choix risqué affecte non seulement toi, mais il affecte aussi, j'insiste là-dessus, ceux qui sont autour de toi. Il affecte tes proches, puisque lorsque tu seras, ça peut arriver que tu sois handicapé. Et qui va supporter cet handicap avec toi? C'est bien tes proches. Donc ne prends pas des risques insensés. Protège-toi, sois prudent, reconnais aujourd'hui tes limites. Protège-toi, c'est affirmer que tu as de la valeur, voir le danger et agir avec sagesse. C'est refuser de jouer avec sa vie. Et rappelle-toi encore ce texte, Proverbe chapitre 27, verset 12, si tu n'étais pas là la dernière fois, l'homme prudent voit le mal et se cache et l'insensé avance et en souffre. Si tu vois déjà le danger, alors fais quelque chose. Retire-toi, cache-toi, ne prends pas ce risque aujourd'hui. Souviens-toi de Clara, de son frisson et de sa chance qu'elle a eue que sa sœur était là. La roulette russe moderne n'est pas un jeu. Peut-être Clara avec sa sœur, peut-être il n'y aura personne pour pouvoir empêcher que cela arrive. Et chaque moment où tu crois contrôler l'incontrôlable, la balle peut partir à tout instant. Aujourd'hui, tu as encore le pouvoir de dire stop, stop, de choisir la prudence et de protéger ce temple qui est ton corps. Ne laisse pas l'illusion de contrôle décider pour toi. Reste conscient, reste vigilant et surtout, reste vivant. 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
4: Jojo, mais au petit Jojo. Oh, il doit être dans quatre boutiques. Témoin, mais ça y est, mes belles bites, tout c'est là. Bonjour, il y a du monde. Qui est? On te sauve ça. Qu'est-ce qu'on fait là? On te sauve ça. Depuis ton cas chez
5: vous. Je suis rentré dans la boutique, j'ai trouvé un truc. Comment tu trouves?
4: Magnifique, sublime, ouais, on s'affaire.
5: C'est vrai?
4: Ouais.
5: Bon, et bien, ok, prends rien.
4: C'est classe, c'est stylé.
5: La boutique porte bien son nom, hein. En boutique.
4: Ah ouais, au top.
5: J'ai l'impression d'être neuf ouais d'or, pas toi?
4: Ah ouais, c'est très artistique. On s'affaire. Ça mérite ton photo.

0: Belle, bonjour tout le monde. C'est ensemble un nouveau rendez-vous et c'est avec plaisir donc on vous retrouve. Hein, nous quand des autres, merci pour garder azote Canada, hein, nous j'en connais en Bretagne, hein, et puis sur Paris et encore
1: en Belgique notamment et partout dans le monde. Bonjour à toutes et à tous. J'espère que vous allez bien. Installez-vous. C'est un voyage que nous allons faire aujourd'hui, un très beau voyage au plus près de Victor Delver. Bonjour Victor.
2: Bonjour. Merci de m'avoir invité.
1: Avec plaisir.
0: Alors tu verras, tu vas passer un moment excellent.
2: Le but c'est ça.
0: Est-ce que tu es bien installé?
2: Ah oui, parfait.
0: Est-ce que vous parlez?
2: Pas mal de mailles. Hein.
1: Et en plus, il y a un élément aussi qui est très cher à ton cœur, l'océan, la mer. Nous savons que tu aimes la
2: mer. Si. C'est là où on voyage, où on ressent vraiment qu'on est en vie.
0: Eh bien, c'est merveilleux. Alors, je vais vous rappeler l'intro pour aujourd'hui. Hein.
2: Oui.
0: Toujours avec notre rubrique On Aille. Mm-hmm. On aura aussi des petits camos. On ne va pas donner tous les détails. Il hein. Faut rester sur le petit brin.
2: Je reste.
0: On aura Confidence pour Confidence. On adore.
2: Oui.
0: Le jeu de la transparence aussi. La rubrique
1: Kigouaille.
0: Que je préfère. N'est-ce pas, Lolo?
1: Ah oui.
0: Kigouaille. Et puis, on terminera par les remerciements.
2: D'accord.
0: Alors, j'ai envie de te dire, Victor, que musique kagiri. Est-ce que ça te parle, musique kagiri? Parce que c'est le thème aujourd'hui
2: oui.
0: De cette émission.
2: Musique, oui, musique kagiri. Musique...
0: Est-ce que vous êtes d'accord avec moi?
2: Toujours.
0: D'accord.
1: C'est ce que tu nous inspires.
2: Oui.
1: Donc, c'est ensemble, musique kagiri.
2: Merci.
1: Victor Delver.
2: Merci beaucoup.

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0: chanson du chaos.
1: Victor Delverre, elle est artiste antillais, fait pour chanter de belles mélodies, du zouk, une voix mélodieuse qui donne envie de danser. Surtout un chanteur qui a un niveau, un artiste comme il n'en existe pratiquement plus et qui, grâce à ses belles compositions musicales, donne du plaisir à tous ses fans, toutes ces personnes qui sont là et qui le suivent. Alors je ne dirais pas dommage comme une de tes chansons, je dirais plutôt hommage. Oui, un bel hommage et une bonne continuation à toi, Victor. Alors ceci est un message d'un de tes plus grands fans, ce que je viens de lire.
0: Ah oui.
1: Il s'appelle Patrick Vincent. Il est très heureux à chaque fois qu'il entend une de tes chansons.
0: Oui, ça me parle. Ça me parle, je lui envoie pareil, car lui soutient énormément. Il me soutient énormément. Il y croit. Mais je veux dire que ça soit qu'il aime la Guadeloupe, qu'il aime son pays, qu'il aime les Antilles, qu'il aime le créole, qu'il aime le zouk. Enfin, bon, c'est un vrai Antillais. C'est un vrai Guadeloupéen. Ça me fait plaisir. Et je lui dis merci à Patrick Vincent.
1: Merci Patrick Vincent.
2: Merci Patrick. Et nous tenions justement à commencer avec son témoignage parce que nous savons à quel point le public, tu as toujours tout fait pour le public.
0: Oui.
2: Le public, c'est ton autre sujet.
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2: la rubrique En Aïe. Oui, en nous aller. En nous aller comme le dernier titre
0: oui,
2: que tu as sorti.
0: En
2: nous aller. C'est justement le nom de cette rubrique En Aïe. Explorons ensemble la beauté, la profondeur de ton parcours, Victor. Ton parcours, justement, tu es Guadeloupéen, auteur, compositeur, interprète, parolier, musicien. Tu joues au cas. Le cas pour toi, c'est central dans ta carrière.
0: C'est par là ça commence.
2: Voilà, exactement.
0: Moi, c'est par là.
2: Voilà, tu es donc musicien, tu joues au cas, à la guitare, au piano, à la batterie.
0: Basse.
2: À la basse également, voilà.
0: Elle va faire mes concours et puis à imaginer dans ma tête qu'est-ce que je veux là, qu'est-ce que je veux pas par là.
2: Ça, c'est Victor Delver. Ah, ouais. Et nous saluons aussi le fait que tu aies suivi des cours au centre d'études musicales.
0: C'est faux.
2: Bavundi à Pointe-à-Pitre, et là tu parlais de l'autre centre à Paris.
0: Oh, okay.
2: Voilà, également. Pilier du zouk.
0: J'ai oublié ça.
2: Voilà. Pilier du zouk, chanteur de zouk.
0: Ouais.
2: Tu te voulais à la base chanteur de boogie ou de cadence rumba. Et donc soulignons que le tambour, comme je disais, est un point crucial, est un élément central dans ta vie et dans tes compositions, parce que simplement tu as toujours aimé écouter Céleste, Dijak, Jocelyn Moka aussi, entre parenthèses.
0: Oui, Moka,
2: et donc, au centre de ta vie,
0: Anzala,
2: Yvonne Zala, que nous saluons, mais ta Broca là. Et donc, voilà, le Broca au cœur de tes compositions.
0: Vous savez pourquoi?
2: Oui, dis-nous.
0: Peut-être que on vous a pas. Bon, je le dis, c'est parce que le cousin germain de mon papa,
2: oui,
0: c'est Marcel Lelia.
2: C'est
0: Marcel
2: Vélo. Voilà, mais tout ce
0: voilà. C'est la maman de mon papa. Ça fait pas longtemps qu'on a su ça parce qu'il y avait un rassemblement des Lolias. Mm-hmm. Et mon père, ma grand-mère, c'est Lolia.
2: Mm-hmm.
0: Et on s'est rassemblés et puis, et celui qui expliquait, il expliquait, après, il entend, oui, Ghislaine Lolia, enfin, on fait les machins.
2: C'est magnifique.
0: À élever le vélo. Alors, je regarde ma soeur, je dis, mais qu'est-ce que c'est que ça? Alors, on savait même pas que notre grand-mère a élevé.
2: Mais voilà, c'est dans le sang. Donc, le tambour est dans le sang. Et justement, par exemple, on prend le titre d'hommage.
0: Oui.
2: Tu t'es basé sur le tambour, justement, pour composer.
0: Oui, parce que ma guitare n'était pas là ce jour-là.
2: Oui.
0: Et il fallait vraiment que je compose ce titre qui était vraiment dans ma tête depuis le matin. Je voulais parler pour personne. Je parlais à personne parce que si je parle trop avant de composer, j'oublie. Mais en fin de compte, quand c'est là. Bon, maintenant
2: oui.
0: Ça va. Et c'est Tamboula trouvé. Et puis
2: Tamboula justement, donc Gwokala en Zoukla, Zoukla en Gwokala, et Gwokala c'est racine à musica.
0: Oui, Tambou c'est magnifique.
2: Et en tout cas, donc Tamboula en racine à musica, justement en parlant de racines, nous savons que tes racines sont profondément implantées à Béré, oui. Et également au quartier de Grand Camp à Bergevin, où tu as grandi, oui. Avec un père et un frère très attaché à la musique. Une maman chère à ton cœur qui t'a beaucoup encouragé. Oui. Et c'est ainsi qu'en Guadeloupe, tu as pu créer des collaborations avec notamment Francky Vincent, Daniel Tian, et nous avons songé aussi Exode Plus.
0: Exode Plus, alors Exode Plus, c'était le test de ma vie. Hein,
2: oui, parce que,
0: oui, c'était le test, à savoir est-ce que c'est musique qui aimait moi ou bien est-ce que c'est moi qui aimais musique?
2: Oui, c'est ça.
0: Parce que c'est un ami qui venait tous les jours sonner à ma porte. Ah, je ne voulais pas. Parce que, pourquoi je ne voulais pas? Parce que avec mes frères, on avait un groupe où je faisais la batterie.
2: Ok.
0: C'est pas si. Et moi, c'est. Batterie, on devait jouer. Je voulais être batteur professionnel. Et ce gars-là voulait que je chante. Voilà. Il voulait absolument que je sois chanteur, ainsi que mes frères et sœurs, ma sœur, ma mère, mon père. Mais moi, je voulais pas. Je me trouvais pas. En pâté paré, moi, de bout de l'avant, Miko, qui a chanté devant mon âme. Je me disais, putain, mais attends. Et quand je suis arrivé dans ce groupe-là, en partant, il s'appelle Brochet, le gars, qui est venu me chercher en l'anti-bobinette, hein.
2: Ah oui.
0: Le gars, pas qu'à la guerre, à casa, moi, tous les jours aussi. Et puis il m'a dit, hey, c'est la dernière fois qu'on va venir chercher vous.
2: Mm-hmm.
0: On dit, ok, mamouze maroué. On dit, comme c'est la dernière fois, c'est bon. Il dit, moi, 16h. Alors on dit, ok, mon gars, il était 15h30. 15h, je crois. Donc on ne peut pas maroué encore. Donc on dit, on nous voyait, finalement. Et ça a été quoi, parce qu'après, ils m'ont donné à interpréter un titre de Jean-Philippe Martelly, Mondien Ramondeau. Chez Lumière.
2: Ah oui, oui.
0: Après, il
2: oui.
0: y a la Begin, que de toute façon, oui. J'ai des compos de Begin, mais bon, j'adore la Begin. Et ça a été comme ça. Et c'est quand j'ai vu que bon, on me sollicitait tellement pour la chanson, à force de me faire chanter sous des trucs qui ne sont pas sortis, finalement, on m'a dit, bon, bah, tu sais, hein, faut pas battre, hein, déposer batterie là en côté, hein, parce que. Ou ni Zoukla, ou ni ça qu'il faut pour l'avenir.
2: Justement, Victor, tu vois, ta carrière, ce sont des hits qui ça a chauffé qu'un nous, mais il y a une histoire derrière. Et continuons dans cette lignée, c'est à la fin des années 80, ta maman qui t'entend chanter à la maison, t'incite à t'inscrire au concours du rêve entier en
0: 1987,
2: organisé par Castave. Et tu avais le choix entre Belle Créative Business. Et ta maman t'a incité à chanter business.
0: Moi, je dis, ben, j'ai pas trop envie d'y aller. Hein. On me dit, il faut y aller comme ça, même ça va te faire l'expérience de ta vie.
2: Mais oui, ben voilà. Justement, après, il y a une très très belle note parce que qui dit Victor Denver, dit Frédéric Caracas, dit Champagne, Zoukostar, Hotline. Et donc, toi, ce sont des hits, des hits justement qui parlent vraiment de nos vies. On se reconnaît dans ces chansons-là, vraiment, c'est poétique et véridique, et voilà, sur les rapports conjugaux, contrôler,
0: ouais,
2: si vous voulez contrôler, c'est contrôle, vous voulez contrôler, mais contrôler.
0: Maintenant, on parle de ça, c'est en fait, comme ce que je remarque, j'ai remarqué, ce que j'ai écrit il y a 20-30 ans, c'est dans la bouche de tout le monde aujourd'hui.
2: Oui, totalement. Totalement.
0: En fait, quand il y a eu un moment, je pense qu'on n'arrivait pas à comprendre l'ANTVAI. Quand TV fait, et je pense que j'allais.
1: J'avais un peu trop d'argent.
0: Oui, parce qu'il y a un titre que j'ai fait sortir 20 ans après sa sortie, ça fait tube. Ah, j'ai rien compris, quoi.
2: Oui, voilà.
0: Donc après,
2: parce que ça touche.
0: Ça s'est sorti, bon, on va occuper d'album, là, voilà. Ça. Mmh. Bon, on a personne. Et puis on a pris un titre, boum. Tube, je dis, non, j'ai un problème, moi. On a pris un deuxième titre. Boum, 200 000 dans leur truc, là. Les jeunes streaming, c'est ça?
2: Oui, c'est ça.
0: On a. J'ai rien compris, quoi.
2: Voilà.
0: Mais
2: voilà, des tubes qui abordent des sujets tels que
0: l'amitié. En toute simplicité.
2: Oui, en toute humilité, nous te connaissons. Et donc, en fait, des tubes, des hits qui touchent des sujets vraiment tels que l'amitié, tels que nos destins, comme là, nous, tirer bâton là. Et donc, cher public, vous qui nous écoutez sur Mega FM 88.9, qui nous regardez en image sur YouTube, retenez cette date, l'année 1989. Nous t'a marqué d'après ça sur le livre d'or de la grande histoire, l'histoire du zouk, parce que c'est à partir de 1989 que tu nous as offert hit, des chansons vraiment où tu parles vraiment des douleurs de nos vies, des douleurs du cœur en fin de compte, et donc des souffrances et de tout ce que nous pouvons endurer. Et tu es quelqu'un, tu as toujours mis un point d'honneur à faire briller le créole, parce qu'il est vrai que dans tes chansons, c'est du créole 100% avec des expressions qui nous viennent de nos aïeux, de nos grands-parents.
0: J'aime moi cette connexion paternelle, maternelle, ancestrale, le créole qui est vraiment... Je me sens à l'aise, il faut vendre le créole, il faut chanter créole.
2: Mais j'en profite.
0: Il faut vivre créole.
2: Mais oui, il faut vivre créole. J'en profite pour faire une confidence. Depuis que j'ai commencé la radio, vous m'entendez souvent dire, faut nous partager ça, j'ai son point à la tête. Et bien, c'est une expression que tu dis dans une de tes chansons. Ah et que oui. Ou quand dire, alors vous êtes allé, on vous a touché point à la tête, il est tourné. Voilà. Donc il faut rendre à César ce qui est à César, il faut rendre à Victor ce qui est à Victor.
0: Alors, ce petit mot-là, c'est sorti, c'était pas écrit sur le cahier quand j'interprétais ce titre-là au studio, hein. Il m'est arrivé, ce que j'écris, c'est pas ce que je chante.
2: Oui, finalement.
0: Je chante autre chose ou... Quand je parle, c'est de l'émotion, c'est émotionnel, c'est quelque chose de fort.
2: Et justement, tes inspirations t'ont permis d'avoir plusieurs récompenses, et donc des récompenses telles que le Micro d'Or, Meilleure Voix de l'Année, Prix Sassène, Maracas d'Or, Prix Meilleure Vente. Donc vous qui étiez vous, je veux vous entendre applaudir. Et donc toi, toutes ces récompenses, tu le dis, c'est pas que pour toi, mais c'est pour le public,
0: oui.
2: les partenaires, les photographes en fin de compte.
0: Je me rappelle, le Micro d'Or... J'étais gêné en fin de compte. J'étais très gêné, mais j'étais très content. Gêné et content. Parce que je me dis, c'est vrai que j'ai pas triché, j'ai chanté, j'ai avec mon cœur, j'ai fait des choses avec mon cœur. Mais à qui ça doit revenir? Pas à moi. C'est à mon public. À l'époque, il n'y avait pas de réseaux sociaux. Hein. Il y avait des radios sociaux, bien sûr, des radios. Mais. Pour voir la masse, comment les gens me suivaient à l'époque, c'est jusqu'à aujourd'hui.
2: Victor Delveur, c'est plus de 300 scènes à la Martinique, notamment à Saint-Martin, à La Réunion, en France, à Paris, tu as fait plusieurs Bataclan. Et il y a l'homme, il y a l'artiste.
0: Il y a le New Morning.
2: Il y a le New Morning également, il y a l'Atrium à la Martinique, il y a énormément de salles en Guadeloupe. Et donc, tu es quelqu'un de très spirituel. Tu es quelqu'un qui a beaucoup de sagesse en toi. Mmh. Et tu es très attaché à la mer, à la pêche, parce que pour toi, ça fait écho dans ta vie, ça te nourrit. La pêche te nourrit dans tous les sens du terme.
0: Et à l'intérieur de soi, je ressens énormément de bonnes choses quand je suis avec la mer. On discute, on parle.
2: Et en parlant de connexion, justement, il y a une phrase qui nous permet de te comprendre tellement. Un jour, tu as dit à un membre de ta famille que tu aimes énormément, on vit très peu et on part pour longtemps. Alors, calme-toi. Finissons en beauté par un témoignage, le témoignage de quelqu'un qui était très cher.
1: Alors, Victor grandissait, c'est toujours en chantant, à 11 ans, il s'enfermait dans les toilettes.
0: Wow, qui a dit ça?
1: Pendant une heure, chantant Claude François et Jacques Brel et bien d'autres encore.
0: Bon Marley.
1: Sa deuxième passion,
0: bon Marley,
1: c'était de démonter et de remonter les transitions de l'époque, en soudant les fils avec de la cire à bougie.
0: Oui, ça c'est vrai. Et là, il n'y a pas menti.
1: Voilà. Ensuite, il aimait bien faire les démonstrations. Et ces démonstrations, c'était de démonter sur les bâtiments pour dévier les antennes en feu. On s'en faisait.
0: Oui.
1: Et aussi, en la faveur des voisins.
0: En fin de compte.
1: Pour avoir beaucoup plus de chaînes.
0: De chaînes comme.
1: Et quand elle a découvert ton amour pour la musique, c'était donc tes meilleures notes à l'école. Hein.
0: Oui.
1: Parce que tu disais t'ennuyer. Et bien, en tant que maman, oui. elle t'a aidé à trouver ta voix.
0: Oui, je m'ennuyais à l'école. Je m'ennuyais parce que assez souvent, je terminais avant tout le monde. Donc, ce qui fait que moi, mon cerveau, au bout d'un moment, se disait, bon, encore une feignant, quoi, parce que tout le monde là, quand regardez, tout le monde qui a écrit, hein, j'ai fini, tu vois, c'est. Mais bon, à part de faute à pas,
1: alors, je suis arrêté là, et puis juste, gardez.
0: Ouais.
1: Pas hésiter, hein. Dis-nous ce que tu vois.
0: Ben, je vois quand j'étais gamin. Oui, bien sûr, bien sûr. Ça va en progressif, c'est ça, hein, avec mon enfance, mon afro, mais franchisé, machin. Le partage à Bercy avec Eric Boutard, Frédéric Caracal. Oh, la photo avec Patrick Saint-Éloi.
1: Ah.
0: Et Diane Faustin. Avec ma sœur, avec Mika, une dame de la Martinique, avec mes frères. Ça, c'est à Marie Galante. Avec mon cousin. Oh, c'est magnifique tout ça. Ah, ça, ma maman, de dos là. Avec Canel qui a fait les chœurs sur mon nouveau single. Oui, encore ma sœur, tu me manages. Ça, c'est le premier vrai clip que j'avais fait à l'époque.
1: Hein. Ah, on s'en rappelle. Hein.
0: Les choristes du groupe Champagne.
3: D'accord.
0: Et avec Guadeloupe, la première. Mon guitariste qui est toujours sous scène avec moi. Il me lâche pas. Ça, c'est un gros live. Avec Caracas, il y avait 7000 personnes. On a eu le cercle aussi, pas mal d'endroits qu'on a... On a partagé énormément de choses.
1: Et tu dis Yann ?
0: Ouais, c'est Atiri et Téna. C'est remarquable. Ah, mon partenaire officiel. C'est bien ça qu'on dit.
3: Oui, exactement.
0: C'est la opticien créole en noir au moule. Oh là, oui, je me rappelle de cette photo avec Patrick, Pierre Desrondes. Richard Birman. Oui. La Dame de Fer. Mon premier album solo. Tout timide encore. Deuxième album solo encore. Tout timide. Ça, c'est le troisième album solo. Donc, ils ont écrit, enfin, bref, Champagne dessus. Après, bon, c'est bon. Oui. Il y en a eu.
1: Alors, j'imagine de vives émotions, et puisqu'on est.
0: Oui, il y en a eu.
1: Alors, j'imagine de vivre.

0: connais depuis très longtemps. En fait, je dirais même que c'est un petit frère, c'est la famille. Donc, tout ce que je peux dire, c'est que nous avons fait de la musique ensemble, nous avons commencé ensemble. C'est-à-dire que lui, il n'a pas choisi la même voie que moi. Moi, j'ai choisi la voie conventionnelle, je dirais, puisque pour moi, la musique, c'était plus de l'amusement et pas forcément quelque chose qui me permette de vivre, en fait. Donc, de ce fait, j'ai toujours encouragé Victor à avancer, à continuer dans cette voie-là. Je dirais qu'il pousse, il continue de pousser, il est à oser par ses fans, par ceux qui le soutiennent, et il pousse, il continuera encore de pousser, et il n'a pas fini de pousser, il poussera encore. Voilà, tout ce que j'avais à dire de Victor. Je suis fier de ce qu'il a fait, de son parcours jusqu'à maintenant, et je l'encourage encore à continuer.
1: Ça mérite un bel applaudissement.
2: Ouais.
1: Hein.
2: On continue dans le témoignage.
3: Restez là, pas courir. Gardons ton cœur grand ouvert comme d'habitude.
2: Pas de problème.
3: Ça
1: va toujours.
2: Toujours.
1: En dessous des lunettes aussi, tout se passe bien.
2: Tout se passe bien, merveilleusement bien. Il n'y a pas de problème.

0: sportif, frère. Oh. Bonjour. Victor, bah, comment ça va bien?
1: 440.
0: Voilà, je suis venu à un lieu vraiment qui va te rappeler de bons souvenirs. Je suis venu en enfance.
1: Ah oui.
0: Avec tes frères, Patrick, Hugues et ta soeur Rosie. Oui, on a passé de bons moments ici à Néré, comme tu dis. Nous n'allons pas canailler, et très sincèrement.
1: Il n'a pas oublié ça.
0: Franchement, tu as fait un beau parcours. Je suis fier de toi, fier de ce que tu as pu réaliser musicalement parlant. Et très sincèrement, c'est que du bonheur. Et je t'encourage à continuer dans ce sens-là. Ici, ton grand frère Patrick, comme tu le dis assez souvent, et toi, tu es mon petit frère Victor. Alors, je te souhaite une bonne continuation. C'est vrai qu'on a passé de bons moments à Lévis, en faisant du vélo avec tes frères et ton cousin aussi, Joubert Gorizia. Bon, ben, c'était vraiment des moments inoubliables. C'est gravé au fond de nous, et bien sûr, on a que le beau souvenir dans ce quartier où on a été élevé. Après, tu es parti, tu as fait ton parcours musical, tu es parti à Grand Camp avec tes parents. Et ne voilà-t-il pas maintenant, tu es venu l'homme que tu es. Tu diffuses Yvonne Dibration. Et très sincèrement, je te remercie pour tout ce que tu fais et je te encourage à continuer encore. Parce que tu es une voix de la Guadeloupe et tu es une voix qui va au-delà de la Guadeloupe. Petit frère, je te dis encore bon vent, bon courage et bon travail. Continue à faire ce que tu fais. Moi, je t'aime. Je t'ai toujours aimé parce que tu es vraiment un homme pur et sincère.
1: Ah oui, c'est Patrick Salandi.
2: Je sens un peu d'émotion, hein.
1: Oui,
2: ça va toujours?
1: Oui, ça va. Enfin, il m'a vraiment surpris, mais je sais très bien qu'est-ce qu'il de taille. C'est un musicien, c'est un grand. On n'a pas encore eu l'occasion de travailler ensemble, mais ça va pas, ça va peut-être pas tarder. Mais il a parlé avec le cœur. Et le truc qui est fort, c'est que il a été jusqu'à Néré là, devant chez la maison des parents à l'époque, et c'est ça qui m'a basculé.
2: Ah, j'ai senti que tu partais.
1: Ah, ça m'a basculé, mais c'est normal parce que c'est là l'amour en poussée, quoi. Là aussi, mais bien, c'est la bonne poussée.
2: C'est
1: hein. Oui, c'est là bonne poussée. Hein. J'ai été élevé là, j'ai assimé en l'eau bien là. De bébé, de maman enceinte de moi jusqu'à l'âge de 10 ans.
3: Donc, et bien voilà. Et bien, c'est ensemble, musique qui a guéri.

0: dans Serre ensemble. Victor, souvent tu dis musique c'est l'amour.
1: Ah oui.
0: Mais l'amour belle, mais l'amour raide aussi.
1: Ouais,
0: donc musique zoukla ni souffrance aussi.
1: Allô.
0: Donc quand nous perdons de tout ça, parce que même au niveau des enfin, quand on est au pas. Avec un individu, mais c'est vrai.
1: Oui, enfin, musique c'est son passion. Hein. En fait, on ne peut pas vivre sans ça. Comment toujours qu'a dit, encore l'a dit, a essayé, pas pour moi, ça n'a pas marché. A essayé de faire un bon cousin, a essayé de faire l'électricité.
2: Ça n'a pas marché non plus.
1: Regarde, mon cousin, moi, fait Kaola, j'ai dit, faut, t'es bien avec Kaola. En fait, quand on sait qui t'a senti moins bien et qui, voilà, qui fonctionnait, c'est musique. Donc, c'est vrai, comme on a dit, musique, c'est l'amour. Qu'est-ce qu'est l'amour? Dans l'amour, son thérapie et son façon pour moi de chanter réalité.
2: En quelque coupure, parce que justement, si musique, que musique, son thérapie, qui musique a guéri ou? Alors, toute musique, alors, parce qu'on fait musique.
1: Wow, c'est.
2: Fait son. Ouais. Est-ce qu'il y a une lionne qui est en thérapie, bah, ok, là où écrit, ça aide au pas son cap. Est-ce qu'il y a une lionne dans le qui t'aime le pouvoir là, ça?
1: Vous savez, parce que y a chaque nion histoire différente et y a chaque nion en thème, en émotion, tu vois, différent.
2: Est-ce qu'il y a une lionne? Plus qui les autres.
1: Enfin, il y a un morceau quand même qui a pas en seule idée. Hein. L'idée. Quand il est là, c'est tiré bâton là.
0: Oui, ah oui.
1: Qui est des moins à exprimer moi plus ou moins. Hein, ça veut planter 10 ans à penser. Passons. Et deuxième titre, c'est Aquarelle. Aquarelle m'a permis de confirmer tout ce qui se passait autour de moi au niveau du groupe Champagne ou du groupe du Colstar. En fin de compte, c'est que j'étais content, bien sûr, mais quand tu entendais à chaque fois, il a chanté comme Patrick, il a imité Patrick. Il y a eu même un moment où j'ai voulu arrêter. Parce que je me suis dit, waouh, on a qu'à empêcher Kassav d'avancer, on a qu'à empêcher Patrick d'avancer. Et à un moment, j'ai dit, bon, je vais arrêter ça. Et puis, je suis parlé avec Frédéric. Il dit, moi, maintenant, quoi, va dire là. Maintenant, mais écoutez, vous pouvez bien voir.
2: Que je sache
1: voilà, je sache limiter à Zot et. C'est vrai, on peut dire c'est mon nom, oui, c'est vrai, on peut avoir une ressemblance, mais il m'a dit non, pourquoi dis là. Mais je ne lui ai pas dit que je vais arrêter.
2: Mm-hmm.
1: Il a senti que, voilà, j'avais... Oui, parce que je me suis dit, waouh, peut-être qu'un péché non, là, boire et manger.
2: Mais non.
1: Et le truc qui est fort, c'est que quelques années après, on a parlé de ça. Lui et moi, pas loin d'ici. Hein. Je crois. Ben c'est là.
2: Ah ouais. Est-ce que tu as vu comment le hasard fait les choses?
0: Comme quoi, il n'y a pas de hasard, en fin de compte.
1: On était là, au bout, là. Au bout de la passerelle.
2: Et là, il est Gabriel.
1: Ah oui. Et on a reparlé de ça. Il a rigolé. Dis-moi, en Sambien, on te gâte en. Tiens, dis-moi, en Sambien, on te gâte en vous. Ou tout cas, on voit moi là, tout cas, on voit là, on va chanter, et moi, ça, en tout cas, on voit moi là, on va chanter. Mais c'est fatal.
2: Voilà,
0: c'est ça.
2: Voilà. En et tout cas, musique a guéri, et nous toujours au nouveau coucher du soleil.
0: Voilà, à bouillant.
1: Ah, c'est bon, bon petit moment, je vous félicite.
2: Eh bien, c'est génial.
1: Et je demande aux artistes aussi de Mio, hein. De les contacter. Super travail. À la Guéo.
0: Merci Victor.
2: Merci à toi.
0: À tout de suite.
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0: ensemble, ensemble, au cœur de nos émotions. Victor, est-ce qu'on va y jouer?
1: Gandé.
0: Ouais, c'est presque ça. Alors, tu choisis un dé, s'il te plaît, ouais, la couleur que tu en fais.
1: Jaune comme jeu. Le soleil.
0: Voilà. Donc, Victor, tu vas lancer le dé.
1: Ouais.
0: Et il y aura un chiffre, et ce chiffre-là correspond à une chanson. Et à cœur ouvert, tu vas nous dire des choses sur cette chanson. On veut. Comment en famille, vous pouvez
2: voilà,
0: dire.
2: Voilà, dis-moi,
0: vous êtes croustillés. Ah,
1: non, non. Attends, je vais.
0: Ah, tu refais, d'accord.
1: Je refais parce que je crois que il y a un problème. Ah, bon, là, c'est bien.
0: Alors, quelle est cette chanson, regarde. 4.
1: Ah, c'est pas possible. Mais c'est pas possible. Bon, alors.
2: C'est chaque chanson, alors?
1: C'est le bâton, là.
0: Bâton, là.
1: Tu es bâton, là, c'est ma première composition. Parole et musique. Ça a été inspiré. J'ai eu une inspiration à la suite de certaines choses que j'entendais. Quand j'ai commencé avec le groupe Champagne, et je me disais dans la tête, non, mais c'est pas possible. C'est pas possible, mon cap aller comme ça. En tout cas, tu es bouga, bouga, pas dis-moi rien. Ah, il y a trois chemins là. Tu vois? Alors, j'ai dit, bon, je vais les répondre, mais pas pour moi, mais en général, pour Dio comme ça, que il faut arrêter ça. Il faut arrêter ça parce que l'hypocrisie avec la vie, ça va pas ensemble. Parce qu'on n'est pas là, on est tous pareils, mais on ne pense pas de la même façon. Il faut comprendre ça. Pourquoi cette hypocrisie, pourquoi cette méchanceté, pourquoi ces paroles, pourquoi. Alors, en prenant le stylo, j'ai écrit, j'avais déjà la mélodie. Ce titre-là m'a. Oui, m'a propulsé aussi quelque part, parce qu'on me connaissait. On me connaissait sur le titre Causé. On me connaissait sur le titre New Champ. Mais on me connaissait pas sur dans ce comment dire ça dans ce concept là que je vais parler de l'hypocrisie, de la jalousie, de mais ça a servi parce que ça fait plus de 30 ans que ce titre est, voilà, on l'entend partout.
2: Voilà,
1: jusqu'à aujourd'hui, grâce à Dieu.
2: Confidence.
1: Ah, j'aime bien le système de dé là, hein. Ça c'est ça qui fait aimer jouer Gondé, obligé de jouer là. Et quand on met plus le poil.
2: Confidence ou confidence.
1: Ah, c'est beau.
0: Merci.
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0: au restaurant Le Nouveau Coucher du Soleil à Malondu, toujours avec ce charmant monsieur, hein, Victor Delver. Et là, nous allons jouer. Je connais le jeu là, hein. Voilà, le jeu de la transparence. Donc, tu vas tirer à chaque fois, parce que on fait avec le mot zouk, hein, oui. zouk là. Mm-hmm. Donc, comme le mot zouk a 4 lettres, tu vas tirer 4.
1: D'accord. Bon.
0: Et puis tu vas nous dire ce que tu restes.
1: Ok, est-ce que.
0: Oui, mais avant.
1: Ok.
2: Voilà, c'est ça.
0: Voilà. Qui numéro?
1: Ah ben, après, il y en a.
2: Tu prends déjà un point.
0: Un point.
1: Wow. Talent.
0: Talent.
1: Bon, je dis talent. En fin de compte, il y a une réalité dans le fond. C'est le silence qui fait de soi ce qu'on doit être. Et il faut savoir se taire et être très sérieux derrière ce qu'on va faire. Ou derrière ce qu'on a envie de faire.
0: D'accord.
1: Et à partir de là, je dis que le talent, ça se développe. Ça se développe. Mais si on est blablabla, on aura le tam, on n'aura pas le lent.
0: Ah.
1: Et ça, c'est faut savoir se taire et être soi-même.
0: Il faut avoir les deux. Je ne veux pas avoir que le tam, il faut avoir les deux, le talent. Alors, je te laisse.
1: Encore un petit papier.
0: Je peux jouer un petit peu et prendre un des autres.
1: Le public.
0: Wow. Ah.
1: En fin de compte, sans le public, sans le public, je suis pas moi. Il faut que j'aie du monde et il faut que j'aille en contact avec mon public. Et il faut que mon public me donne des réponses. Même si on ne peut pas parler, mais les réponses, c'est quand je suis en live ou en prestation, selon la chaleur, selon l'essentiel pour moi, c'est le public. Et ça tombe pile poil. C'est pour ça que je prends, avant que je fasse un truc, je fais écouter à tout le monde, à des proches. Est-ce qu'il est bon? Parce que je pense à mon public. Qu'est-ce qu'ils vont dire? Comment ils vont? C'est grâce à eux, je suis là, en fin de compte.
2: Le jeu de la transparence.
0: On secoue.
2: Voilà. Troisième mot plutôt.
1: Un noir. Violence. La violence. Bon, après, je n'aime pas la violence. Ça va pas avec moi. Au lieu qu'il y a un souci, quand je sens qu'il y a un souci, quelque chose, je dis rien, je préfère m'éloigner. Et s'il faut revenir après en parler, ça, c'est parce qu'après, tu dis des mots méchants, tu dis des mots violents, tu rentres dans un truc. Par contre, il y a un véritable souci, c'est que on perd nos jeunes. Comme je disais souvent, c'est que moi, quand j'avais l'âge des jeunes qui meurent aujourd'hui, actuellement, je savais même pas que la mort existait. Non. Il y avait la vie qui vivait. À nous, en tant que vie, nous savons que la mort existait, parce qu'à cet âge-là, pour moi, c'était les personnes de 90 ans, 95 ans, et les gens mouraient très tard à cette époque. Qui devait partir. Aujourd'hui, il n'y a pas d'âge à ça, mais lorsque tu regardes quel est le niveau, pourquoi, c'est par la violence. Mais c'est parce qu'il manque quelque chose.
0: Non, tu vas continuer à chanter, peut-être ça peut.
1: Mais
0: ça
1: oui.
0: Peut soumettre l'amour, puisque tu es un homme amour.
1: Oui, c'est vrai, mais ma comment on peut dire ça, ma génération. Et leur génération, c'est pas pareil. C'est vrai, j'aurais chanté. Si je fais un truc contre la violence, c'est un duo avec un des chanteurs qui en vogue en ce moment. Il y a un que j'aime bien, c'est un duo, Yovie Oled. Je sais pas.
0: Ah,
1: wow, voilà.
0: Oh là là,
1: c'est clair.
0: C'est clair d'ailleurs.
1: À travail pour ça.
0: Pour ça, en cas. Ouais, sans ni, sans, ouais.
1: Il
0: ouais,
1: a
0: ouais,
1: fait, en fait,
0: il a de très très beaux textes.
1: Voilà, quand j'ai écouté ce texte, son texte, il m'a fait penser à moi, à mes débuts. Et chaque fois que j'écoute ce titre, mes enfants, ils ont regardé moi, mais papa, quand je dis oui, mais vous ne pouvez pas comprendre comment. En l'écoutant, il me fait penser à moi. J'aime bien la façon qu'il explique les choses. Pour moi, c'est une prévention. De vous calmer, les gars, calmons-nous, quoi. Calmons-nous voilà. Un peu, parce que faut travailler pour avoir ce que tu veux. Voilà.
0: Et bien, sur ce mot, on va tirer le dernier,
1: ouais.
0: Le dernier mot.
2: Hein. Oui, ouais. Voilà, tiens.
1: Voilà. Ah, le dernier mot.
2: C'est le dernier. Et non des moindres, je pense.
1: Le dernier. Mais il y en a deux. Animaux. Oui, oui. Alors là, par oui. Contre.
0: Tu en as ?
1: Oui, j'ai. Les filles, elles ont deux chats.
2: Ah oui.
1: Et il y a un chien.
2: Okay. Sont,
1: voilà. Et s'en occupe bien. Et puis, bon, j'ai pas de problème avec ça. Par contre, quand j'étais gamin, j'aimais bien les cabris. Parce que j'allais détacher les cabris pour mon grand-père. Et je l'accompagnais aussi pour les bœufs. Et je l'accompagnais aussi pour son cochon. J'étais tout le temps avec très bœuf. Et il a pas de moins très bœuf aussi. J'étais passionné à la pêche avec mon père. Tout ça qui a fait partie. Et la seule chose que j'aimais pas, c'est que quand il allait à la chasse, je lui disais, papa, non, pas tuer ces oiseaux-là, quoi.
2: C'est ça. Eh bien, merci, Victor, pour toutes ces confidences, toute cette transparence. On se retrouve.
1: J'adore aussi les poissons. Dans les aquariums.
2: Eh bien, nous nous retrouvons dans quelques instants pour notre rubrique
0: Kiwai.
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4: Merci pour cette chose, mon bonheur. Je viens d'être montré ça. Tu vois, merci ensemble, tu verras ça.
0: Ok, d'accord.
4: À bientôt.
0: On vous dira le jour de l'émission.
4: Ça marche. Bisous.
0: Bisous.

0: Alors, bien bonjour tout le monde.
1: Bonjour, Brice.
0: Bonjour. Alors, bien content de recevoir Zanto Coucher de Soleil. Moi, c'est Brice Le Sien, fils du gérant. Et le nouveau coucher de soleil qui a présent, c'est un restaurant qui est situé à Malandio, à Bouillotte, plus précisément sur la plage de Malandio. Donc nous, on vous propose des formules entrée, plat et dessert. Comme vous pouvez le constater, en entrée, ça sera des acras. Le plat qu'on vous propose, ça sera sur un tableau, il y aura différents plats et un dessert. Tout ça pour bien manger, pour vous plaire sur la plage, en face de l'île des pigeons. Voilà quoi.
1: C'est bien. Merci beaucoup. Merci infiniment.
0: Eh bien, merci.
1: Merci de ton accueil.
0: Je suis là si vous voulez de quoi que ce soit.
1: Merci beaucoup. Merci très bien. Eh bien, voilà. Mangeons.
2: Mais maintenant, on va te dire si c'est bon.
1: Merci infiniment.
2: Et si vous aviez un mot pour définir ce que vous mangez, ce serait quoi?
1: Créole.
3: Manger créole. Et en comptant qu'il y a un pays en main.
2: Voilà. Toutes là, parce que franchement, moi je dirais localement vôtre même, j'en mets deux. Voilà. En tout cas, je vous souhaite les garçons très très bon appétit. Je remercie une fois de plus le restaurant, le nouveau coucher du soleil à Malandio. Donc n'hésitez pas, si vous avez envie de boire un petit café à cette heure-ci, c'est possible aussi.
3: Mais à Kala Nigua, à Kala Grand, Man Grand,
1: pas. Ah ouais.
2: On est d'accord.
1: Magnifique.
3: Tu es d'accord, hein?
2: On est d'accord.
3: Voilà. Ça c'est bon, bien.
2: Mais à tout à l'heure, c'est vous là.
1: Là.
4: Salut Victor.
1: Qu'est-ce que tu fais là, Denis?
3: Ah, salut Denis.
4: Comment vas-tu?
3: Ça va bien?
4: Tu vois pas encore c'est qui?
3: Non, pas encore.
4: On aura l'occasion de
2: tu
4: voir.
2: Tu sais, un petit, tu penses un tout petit peu.
4: Refaire pour
2: une petite place pour Denis.
1: Mais Denis, tu nous fais une surprise là, mon Denis. Mais quel jour
4: j'étais là, je vous regardais avec Victor. C'est génial. Victor, on se connaît depuis Télévision Éclair.
3: Ah,
4: c'est vieux ça, à
3: l'époque de Mario.
4: Mario, ouais, les Moradel.
3: Ouais, Mario. Ouais, c'est. Oulala, c'est loin. Hein.
2: Ça
3: t'en
2: va bien?
3: Ah oui.
1: Alors, je te fais ta guitare, alors, qu'est-ce qui se passe?
4: Bah, écoute, quand même, un artiste en Guadeloupéen, s'il y est quand même, on ne peut pas jouer un coup de guitare avec lui.
2: Ah, en Ouai.
1: Alors, bon,
3: Ouai.
4: Bon,
3: attends,
4: pas dans mon temps, mais pas dans mon coup de main.
3: Fais ça, vous voulez.

0: fôlego de Deus.
1: Isso aqui, velho.

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0: Merci.
1: Tellement chanson d'enfant, vous faites les villes légèrement. Regardez.
2: Elle est handicapée en plus. 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
0: Oui, oui, levé. Hein. Tu es à descendre.
1: Oui.
0: Ben, je dis merci à. Oui, il y a un bon public.
3: La famille de Sœur,
0: ça c'est joli, joli, joli. Je dis merci à ma famille, ma maman, à ma soeur, voilà, les éleveurs qui m'ont accompagné. Il y aura à manger. Et je vous dis merci à Johanna et à Louis.
3: Merci, c'est nous qui te remercions.
0: Et bon, pas comme les clients et puis les musiciens qui accompagnent à côté.
4: Oui, Lilon est là avec nous. Voilà.
0: Les bons vivants. Et puis le guitariste surprise
3: Denis Cazazo.
0: Il est arrivé avec sa guitare et puis voilà, musique excellente.
4: Ouais, excellent.
0: Ça fait un autre petit moment où on va faire l'eau. Et bon, ça le petit froid, on va faire l'eau, mais
3: exactement. Ah, bien, nous remercions beaucoup de personnes. Nous remercions, donc nous te remercions, Victor.
0: Oui.
3: Victor Delveur, Rosie Delveur, grand merci. Madame Sophie Albéry Delveur, merci de ta présence. Nous remercions ta compagne également. Merci à Patrick Salonzi, à Sylvain Buffon, Patrick Vincent, le restaurant au coucher de soleil. Toute la famille, le sieur Denis Cazazo, merci. Cosette Service, Livy, Jacqueline, Solana, Romy Éclat, Nadia et Franck, des plaines pour qui nous avons une belle pensée. Et parrain, Henri David.
4: Ah. Nous remercions également Alvérouna pour la coiffure. Également Fanny de la boutique Art Boutique. Est-ce qu'elle est là bon pour même pas dire mal.
0: Yvon, alors.
4: Voilà, nous remercions toutes les personnes qui nous regardent. Alors la Bretagne nous regarde, Paris nous regarde, le Congo nous regarde,
3: le Togo.
4: Le nous Bénin. Remercions aussi, comment ça s'appelle au Canada?
0: Le Bénin.
3: Angeline McCarthy
4: qui nous regarde au Canada. Bah, écoutez, toute la diaspora dans le monde entier.
0: Les États-Unis aussi.
3: Les États-Unis.
4: Dans le monde entier. On remercie Gigi qui est là avec nous tout le temps. Voilà. Ouais. On remercie nos amis juste là, ils sont là. Voilà. Tout le public de C'est ensemble, au coucher de soleil. Une grosse pensée pour, comment j'ai envie de dire ça, pour quelqu'un que j'aurais voulu recevoir, qui n'est plus depuis quelques semaines, quelques mois. Alors, la personne de Claire Le Sieur, à qui je tenais énormément et que je tiens toujours. Merci en pile pour ça et je crois que vous êtes.
0: J'avais tout ce que tu as rajouté, mais je voulais dire merci à Rosie. Au Delver Prod, le manager de Victor Delver, et aussi à mon partenaire, c'est, comment ça s'appelle?
5: Vision Créole.
0: Voilà, qui nous accompagne partout.
3: Et j'ai pas montré ma création parce que c'est que cette service à bouillon.
0: Ah, bravo!
3: Cette service à
0: yes. Hein?
3: Oui, à bouillon.
0: Ok.
4: Voilà. Nous a dit un bel merci. On vous remercie et on vous retrouve à la au mois prochain pour la nouvelle émission.
3: Oui, à bientôt en d'autres soleils.
0: Merci beaucoup pour l'invitation. Bye.

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Yes, I, yes, I. Nous avons sorti Jamaica et nous avons monté en Côte d'Ivoire. Et bien, Mr. Alpha Blondie, Rastapoué, 88.9 Massif.

de John. Yes, we are. Nous avons big up au passage. Pas jamais qu'à oublier vous, yon de tune, ben nous. 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

Et là, nous arrivons. Il y avait un artiste en nous. Il a posé Pierre Guada. Et j'avais une passion, une vibration avec nous. Mikey General.

Big Haitian, un artiste haïtien qui a fait bon reggae, en combinaison avec vétéran Yami Bolo. Babylon Burning.

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1: Et nous allons continuer la famille Marley. Voilà, c'est Stephen Marley.

0: Au soleil, Zoka a fait un overdose à Marley. Ziggy Marley, one more time.
1: I am a human.
0: Well, I am a child like her. Toujours à les 88.9 massifs.

ben yes, massif, là, arrivé pour nous aller. J'allais pour nous aller, nous avons nous rendez-vous, mercredi prochain, même là. Même fréquence là. 88.9, la fréquence du Nord. Mega FM Radio Station. Rappelez-vous que nous avons émission là. Wake the Town and Tell the People. 100% reggae music.

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Comme le dit l'adage, le mensonge prend l'ascenseur et la vérité prend les escaliers. Prendre le temps de monter les escaliers, c'est d'accepter d'examiner chaque détail, d'écouter toutes les versions avant d'établir une vérité. Comment peut-on accepter de représenter une personne dont les actes choquent et révoltent la société? C'est ce que je vous propose d'entendre dans le voyage intérieur. Aujourd'hui, dans le voyage intérieur, je vous invite à porter la robe d'un avocat qui doit non seulement

0: procès d'Aix-en-Provence est celui de trois violeurs et non celui du viol en général. Le président Fourgeau a tenu à faire cette mise au point préliminaire devant l'inflation de témoins de moralité cités par la partie civile, c'est-à-dire par maître Gisèle Halimi, au nom des deux jeunes filles violées. En un mot, le président souhaite que l'on ne transforme pas le tribunal en tribune d'une cause, fût-elle celle des femmes.
1: La première chose, c'est l'accompagnement de quelqu'un qui est tout seul. Puisque tu parles d'un accusé du... On va dire qu'on est en matière criminelle. D'ailleurs, petite précision, on parle d'accusé uniquement en matière criminelle. Quand tu es mis en cause pour un délit, on parle de prévenu. Accusé, c'est devant une cour d'assises ou une cour criminelle. Donc les affaires les plus graves, généralement, on est accusé d'avoir commis un crime. Ça, c'est un petit peu de terminologie, j'en ferai sans doute à d'autres moments. Donc comment je perçois le rôle de l'avocat lorsque je suis en défense de quelqu'un qui est accusé du plus grave? Premièrement, c'est un rôle d'accompagnement de quelqu'un qui est tout seul. Il est tout seul parce que, avant d'être jugé, le criminel est généralement détenu, dans l'attente de son procès. Et donc lorsque je le rencontre, c'est en prison, dans un parloir, c'est-à-dire une pièce qui fait 3-4 mètres carrés, qui est une pièce qui est nue, dans laquelle il y a une table et deux chaises en plastoc. Dans la plupart des cas, le type n'a pas eu de visite de ses proches depuis des mois, voire des années, voire jamais depuis son incarcération. Et les seuls interlocuteurs qu'il a eu, c'est les experts qui sont venus l'examiner, éventuellement des visiteurs de prison, qui sont des gens incroyables, et son avocat.
2: Pourquoi des gens incroyables ?
1: Parce que c'est des gens qui, bénévolement, vont rendre visite en prison à des gens qui, précisément, n'ont personne qui vient les voir. Donc c'est un rôle associatif qui est, je trouve, d'abord lourd à porter, parce que c'est désagréable d'aller en prison, hein. Personne n'aime y aller. Et d'ailleurs, quand on y rentre, on sent qu'on est sorti de la société. On sent qu'on est dedans. Et quand on sort, d'ailleurs, de prison, après le parloir, on respire, on sent qu'on est retourné, qu'on sent qu'on est sorti, on sent qu'on est dehors. Et les visiteurs de prison, eux, alors qu'ils n'en sont pas obligés, ils y vont régulièrement rencontrer des gens parfois accusés du pire pour discuter avec eux, pour qu'ils se sentent moins seuls. Et ce faisant, ils accomplissent une mission qui est aussi une de nos missions, c'est-à-dire d'aller les voir en prison, de manière intéressée, puisque c'est de manière professionnelle qu'on y va, pour parler de leur dossier, pour établir une ligne de défense qu'on espère commune, pour les amener parfois à une vérité plus vraisemblable. Et donc ça, c'est le premier rôle. C'est que j'ai pas en face de moi un criminel. Il n'y a pas écrit sur sa tronche qu'il est violeur, qu'il a tué, qu'il a violenté, qu'il a un casier judiciaire long comme le bras, selon l'expression consacrée. Je rencontre pas un salaud. Je rencontre un type, je dis un homme parce que 95% des gens qui sont condamnés au pénal sont des hommes, même si je défends des femmes parfois de ce côté-là, mais on va dire un homme. Je rencontre des hommes qui sont donc seuls et qui, en face de moi, sont des hommes. Ils n'ont pas l'étiquette de violeur, de meurtrier, de pédophile, etc. Et comme ils sont tout seuls, on est dans un rapport qui est très particulier, parce qu'ils sont assez contents de voir leur avocat qui s'est déplacé exprès, qui a pris, généralement c'est une demi-journée, le temps d'aller en prison, de donner les papiers, d'attendre, d'y rentrer, de passer une à une les portes, avec le bruit de cliquetis de clé, les « quand la porte est ouverte, et pour en sortir c'est pareil. Donc ils savent qu'on a pris le temps de venir les voir. Et c'est un temps qui généralement n'est pas facturé par ailleurs. On ne facture pas à chaque minute qu'on passe en prison avec eux. Surtout quand c'est l'aide juridictionnelle, c'est-à-dire l'État qui nous paye.
3: Message de vie. Entendre un monde qui nous entoure.
1: Donc premièrement, le rôle, c'est qu'ils ne soient pas tout seuls. C'est qu'ils sentent que quelqu'un est avec eux, qu'ils ont un allié dans cette procédure lourde qu'ils subissent. Enfin, ils ont quelqu'un qui est de leur côté.
2: Tu dis « enfin, ils ont quelqu'un de leur côté ». Pourquoi ? Parce que dès qu'on fait de la prison, on est isolé ?
1: Oui.
2: Plus personne vient te voir ?
1: C'est pas systématique, mais il est très, très fréquent que quelqu'un qui est incarcéré, d'abord, il n'a plus vraiment d'amis parce que, tu sais, il est en prison parce qu'il paraît qu'il a fait ça, il paraît qu'il a tripoté, il paraît qu'il a tué, qu'il a fait couler le sang, qu'il a tapé sa femme. Bon, les amis prennent leur distance. Les enfants, quand ils sont relativement grands, ils prennent leur distance aussi. L'épouse, souvent, il y a un divorce qui a lieu pendant que la personne est incarcérée, en particulier si les faits ont un retentissement familial ou ont été commis au sein de la famille, ce qui arrive souvent. Et puis s'ils sont en détention, c'est que jusque-là, la procédure s'est pas très bien passée pour eux. C'est qu'il y a eu un débat sur leur détention, on a estimé qu'il était nécessaire de les y mettre. Donc ils ont déjà perdu une partie de leur procédure, de leur point de vue.
2: Et qu'est-ce que ça te fait, toi, de rentrer dans un établissement pénitentiaire au moment où tu franchis la porte ?
0: Un procès qui les dépasse, comme d'ailleurs il semble dépasser les deux jeunes filles violées en août 1974 dans une calandre près de Marseille. Assez curieusement, on n'a pas encore abordé...
1: Il y a plusieurs étapes. Il y a le moment où on voit la prison de loin. Généralement, c'est assez grand, hein, c'est assez volumineux. Et on la voit, on voit sa silhouette qui se découpe de loin. Et c'est une silhouette qui est assez inamicale. Il y a des miradors, il y a des barbelés. C'est moche, c'est gris, il n'y a pas de couleur. Donc premièrement, il y a un truc un peu imposant auquel on ne s'habitue pas vraiment. Et puis ensuite, il y a un petit peu d'attente. Le temps qu'il y ait quelqu'un au guichet. Ou bien que les personnes qui soient devant toi soient passées en première, parce qu'on ne rentre pas par grappe, on rentre plutôt un par un. Donc d'abord, on s'ennuie un peu après avoir été impressionné, après avoir attendu. Et puis quand on y est, on cherche, dès qu'on y est allé deux, trois fois, on sait exactement par quel couloir on va réussir à passer outre le labyrinthe carcéral. Et puis ensuite, on arrive dans la petite pièce toute pourrie, on va parler avec l'homme qu'on défend pendant une heure, deux heures, trois heures. Quand la personne arrive, on est content de la voir. Elle est très contente de nous remettre aussi, ou de nous rencontrer, quand on vient d'être désigné. Et ensuite, il y a un échange qui commence. Oui. Et pour finir, quand on repart, on est soulagé. On est soulagé de sortir soi, parce que lui, on le voit repartir par une autre porte que la nôtre. Et quand on ressort et qu'on refait le chemin à l'envers pour faire le retour, et qu'on sort enfin de la dernière porte... Au total, on en franchit une dizaine presque à chaque fois, quoi. Une dizaine de portes ultra sécurisées où on attend devant chaque porte que le voyant passe au vert et qu'il y ait le tulut pour qu'on puisse passer. Donc quand enfin on franchit la dernière porte et qu'on ressort, moi je suis toujours un petit peu soulagé.
2: Parce que c'est une épreuve. Tu es un avocat, donc tu es là pour avoir des arguments et tenir un dossier. Mm-hmm. Pourquoi on est soulagé ? Parce que c'est difficile d'entendre ce que dit ton client ?
1: Non, c'est pas soulagé par rapport à ça. C'est soulagé de sortir soi de prison.
2: De sortir soi de prison.
1: Oui.
2: Ouais.
1: De se sortir soi, si tu préfères.
2: Oui, oui, oui.
1: Ça fait du bien de retrouver l'air frais de la liberté, en fin de compte. Nous, on sait qu'on repart. Ensuite, sur le retour, tu vas aller acheter du pain, du fromage, faire des petites courses parce qu'il manquait des yaourts et du lait et du papier toilette, et rentrer à la maison, embrasser ta femme, tes enfants, regarder un peu ton téléphone, regarder un film. Tu vas retrouver ta liberté.
2: Et des fois, à force d'y aller et de connaître ton client... est-ce qu'il se lie une amitié, enfin, tu commences à le connaître, enfin, tu commences à connaître sa vie, et comment tu réagis, comment tu te positionnes par rapport à ça quand d'un coup tu trouves ton client qu'il a des faiblesses et des qualités humaines comme tout le monde.
1: Je parlerai pas d'amitié, ça m'est pas encore arrivé, hein. Ça m'arrivera peut-être.
2: Et j'ai connu une avocate qui est, je sais pas si elle s'est mariée, mais elle a vécu avec un détenu.
1: Ah, j'en connais une ou deux aussi, hein, qui ont fini en couple avec leurs clients.
2: Oui.
1: Parfois, ça a commencé en prison, ces histoires d'amour.
2: Oui.
1: Ça m'étonne pas parce que, d'abord, même si je parle pas d'amitié, il y a un lien, en ce qui me concerne, il y a un lien d'affect qui se crée. Pas systématiquement, parce qu'il y a des clients pour lesquels j'ai pas d'affect, pas parce qu'ils ont fait des choses graves. Ça, pour le coup, vraiment, c'est complètement déconnecté du regard que moi je pose sur eux.
2: Comment tu fais ?
1: C'est-à-dire ?
2: Comment tu arrives à te déconnecter de ce qu'ils ont fait ?
1: Parce que je rencontre des hommes. Je rencontre pas des criminels, des délinquants, des pédophiles. Je rencontre un type, comme là on se rencontre. Mmh. D'abord, avant de parler des faits, je vais pas arriver lui dire « Alors comme ça, monsieur, vous avez violé, alors comme ça, vous avez tué quelqu'un et vous niez. » D'abord, je vais me présenter, je vais parler de la procédure, je vais lui demander comment se passe la détention. Je vais me renseigner pour savoir à quoi ressemble son quotidien. Est-ce qu'il travaille en prison ? Est-ce qu'il a des responsabilités un peu plus importantes que le détenu lambda ? Est-ce qu'on lui confie plus de choses, plus de marge de manœuvre ? Et puis quand on a un petit peu parlé de ça, je lui demande un peu à quoi ressemblait sa vie. Est-ce que il était heureux avant d'être incarcéré ? Est-ce qu'il travaillait ? Est-ce qu'il avait un logement ? Est-ce qu'il mangeait à sa faim ? Est-ce qu'il avait une vie de famille ? Est-ce qu'il voit encore ses enfants ? Je parlais tout à l'heure des peu de visites que les gens ont, pour beaucoup d'entre eux en prison, est-ce qu'on vient le voir? Ça fait combien de temps qu'il n'a pas vu sa femme ou ses enfants ou son ami qui venait le voir au début, mais maintenant les visites s'espacent?
4: Bien souvent, l'accusé se trouve écrasé par la pression sociale, médiatique et par ses propres démons intérieurs. Son image est réduite à celle d'un criminel et il est rejeté de manière violente. C'est là que l'avocat entre en jeu, avec pour mission d'aider son client à sortir de cette posture de soumission et de vulnérabilité. L'accusé n'est pas seulement un acteur du crime présumé, mais aussi un être humain qui, comme chacun de nous, possède des failles et des blessures. Nous avons tous des failles narcissiques, de la jalousie, des carences personnelles qui influencent nos comportements. Ces failles ne justifient pas des actes répréhensibles, mais elles expliquent parfois les gestes qui nous font sombrer.
1: Et une fois qu'on a parlé de tout ça, on n'a pas parlé de quoi que ce soit d'horrible, de glauque, d'inhumain. On a juste échangé. Je sais que j'ai quelqu'un en position de vulnérabilité. Je sais que j'ai quelqu'un, encore une fois, d'isolé, de relativement seul. De toute façon, dans la procédure, et souvent, en général, dans son existence, ne serait-ce que ça, déjà, ça crée un lien d'affect et un lien de respect aussi.
2: Et ils ont séjourné combien de temps en prison, en général?
1: Ça dépend. Je peux les rencontrer avant qu'ils y aillent et je commence à les défendre et ils y vont tout de suite, au bout de quelques heures. Je peux aussi rencontrer quelqu'un. Ça m'est arrivé il y a 2-3 mois quand j'ai pris mon dernier dossier d'assises, là, qui est passé la semaine dernière. Quand je rencontre cet homme que j'ai défendu, ça fait 3 ans et demi qu'il est en prison. Et je suis son 6e avocat.
2: Donc tu fais la différence entre celui qui est en prison depuis 3 mois et 6 ans? Tu vois, ces états sont différents?
1: Oui. Souvent, quand on y est depuis un moment, il y a une forme d'accoutumance. Parce qu'on est très cadré en prison. Le quotidien est très rythmé. On sait à quoi va ressembler la journée, généralement. On s'est fait parfois des connaissances, voire des amis, parce que le lien qui se tisse entre les gens qui vivent une même épreuve, il est toujours très fort. Et quand on est en prison avec quelqu'un et qu'on s'entend bien avec lui, camarade de chambrée, qu'on appelle le co-détenu, on est dans la même cellule, parfois ça se passe très mal et il y a des violences qui sont commises, et parfois ça se passe très bien et les gens créent du lien. Ils se parlent de leur affaire, ils se donnent des conseils, ils se recommandent l'avocat, ils se partagent leur réseau, ils se partagent parfois les téléphones qu'ils n'ont pas le droit d'avoir ou les bouts de shit qu'ils arrivent à faire rentrer en prison, et ils deviennent très proches, et puis ce sont de vraies amitiés qui se poursuivent lorsqu'ils sortent de prison.
2: Penses-tu que tout accusé mérite d'être défendu indépendamment des faits qui lui sont reprochés?
1: Certainement, absolument, sans la moindre nuance, oui.
2: Pourquoi?
1: Alors, je vais te donner une seule raison, il y en a d'autres, mais il y en a une, moi, qui me touche particulièrement. Lorsqu'une personne est jugée parce qu'elle a commis des faits pénaux, parce qu'on lui reproche quelque chose, au moment du procès, sa voix n'existe jamais. Je donne un exemple. Quelqu'un qui veut s'amender, quelqu'un qui présente des excuses. S'il pleure pas, on va dire que bon, il ressent pas grand-chose, c'est des excuses d'opportunité. Et puis c'est trop tard pour s'excuser, monsieur, maintenant, le jour du procès, comme par hasard, au moment, on va vous mettre une peine. S'il pleure, si c'est torrent de larmes, si c'est les fontaines Wallace, on va dire, quelle comédie, quelle cinoche, vraiment des larmes de crocodile. S'il s'excuse pas, du coup, on va dire, même le jour de son procès, il s'est pas excusé. Il a toujours tort, en fait. L'avocat, il arrive parfois à redonner de la place au type qui défend, parce que il sait ce que les juges attendent de lui, parce que il a des armes, pas seulement rhétoriques, mais même pas du tout principalement rhétoriques, mais des armes, des outils humains pour parler à autrui, parce que c'est difficile pour le mis en cause que ces mots arrivent jusqu'à l'estrade. Parce que c'est en hauteur, donc les mots ils descendent plus facilement, tu sais, c'est comme dans Cyrano. De cette gymnastique, ils ont pris l'habitude. Grâce à l'avocat, la personne qui est réprouvée par ses actes, elle retrouve une voix pendant le procès. Et quand cette voix-là n'est pas trouvée, ça arrive parfois quand il y a un avocat, hein, quand la personne autour de laquelle gravitent tous ses acteurs tout est en orbite autour de la transgression qu'il a commise. Quand elle n'a pas de voix, systématiquement, le procès devient une humiliation. C'est-à-dire quelque chose d'indigne. Il y a la machine d'État qui s'est mise en route. Il y a des gens qui sont, pour l'immense majorité d'entre eux, extrêmement qualifiés, qui ont monté le dossier, qui l'ont soutenu à l'audience et qui le jugent ensuite. Et lui, il est tout seul. Sa voix, elle arrive nulle part. On n'écoute pas ce qu'il dit, même quand il s'agit de ses excuses, comme je le disais il y a 5 minutes. Et en plus, il comparait pas libre, il comparait souvent dans un box, c'est-à-dire dans une cage en verre. En verre parce que la justice est transparente, hein, on va pas mettre des barreaux. Et quand ça se passe comme ça, il y a quelque chose d'indigne. Même quand c'est pour un crime horrible, même quand c'est abominable ce qu'on lui reproche, il y a quelque chose d'indigne de voir un type écrasé comme ça. Qui arrive même pas à s'expliquer, et quand il arrive à s'expliquer, on n'en tient pas compte. Il y a quelque chose d'indigne. Et l'accompagnement dont je parlais tout à l'heure de l'avocat, il se poursuit évidemment à l'audience, et il rééquilibre un petit peu les débats. Il permet au type d'être potentiellement entendu.
5: Mais je vous ai rien demandé, je ne sais pas qui vous êtes. Alors vous la bouclez.
6: Ah, vous la bouclez, vous d'abord. Bouclez-vous d'abord. Maître.
5: Vous êtes qui, vous, la bande de voyous, là, qui vient de vous
7: Derrière eux, Maître Parrain et Maître Hayat, les deux avocats commis d'office pour assurer la défense du tueur récidiviste. Ils n'ont pas le beau rôle et la pression populaire est immense.
8: Je crois que Claude D, si demain on ouvrait la porte de sa cellule, très franchement, il serait lynché sur la place publique. Il serait infiniment lynché. Donc on sent cette agressivité, cette hostilité inouïe. Moi, je comprends la colère, je la comprends, je la ressens. Et en même temps, elle n'a pas sa place dans l'enceinte judiciaire.
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2: As-tu déjà refusé de défendre un client pour des raisons éthiques ou personnelles ?
4: Maître Uriel Lipsic.
1: C'est arrivé une fois, il n'y a pas longtemps. C'était pas pour des faits si graves que ça, mais c'était des faits à caractère antisémite. Et en tant que juif, ça m'avait pas l'air d'être possible pour moi, vu mon judaïsme à moi et vu comment je le vis. Ça m'avait pas l'air possible d'être capable de proposer à cet homme-là une vraie défense, c'est-à-dire une défense complète, parce qu'il y avait un affect trop négatif initialement. Trop négatif, pardon, initialement, dont j'aurais eu du mal à me départir. Parce que c'est quelqu'un qui avait une telle haine de ce qu'est le juif, dans sa représentation à lui, que savoir que je représente ce que lui abhorre le plus, ça me semblait être une étape insurmontable pour le défendre et pour créer un lien de confiance avec lui, et pour échanger, pour l'accompagner, pour le défendre aussi intégralement que je ne le fais d'habitude. Donc là, j'ai refusé. C'est pas lui qui m'a requis d'ailleurs, hein. C'est pas lui qui m'a désigné, c'est un confrère, une amie qui m'a appelé pour me proposer le dossier, donc j'ai refusé.
2: Ça aurait pu peut-être être une occasion de connaître son antisémitisme, la racine.
1: Tout à fait, ça aurait pu. J'ai préféré dire non d'office pour pas lui faire perdre de temps et pour pas en perdre moi non plus. Mais t'as raison, ça aurait pu être intéressant, et puis si ça se trouve en le rencontrant, j'aurais changé d'avis. Peut-être même lui, hein, mais j'aurais peut-être changé d'avis en le rencontrant.
2: Ah, c'est intéressant, ouais.
1: Je suis peut-être passé à côté de quelque chose, hein.
2: C'est intéressant d'essayer de convaincre, enfin de discuter d'idées reçues, les raisons qui nous, comme on a des raisons de tuer ou de violer, enfin il y a toujours une raison qui vient de quelque part, une racine.
1: Oui.
2: Parce que tu vas chercher les racines.
1: Oui, t'as raison. Ça c'est très intéressant.
2: Pourquoi tes racines, toi, tu les puises où ? Parce qu'il faut avoir des racines solides pour pouvoir se confronter à un monde carcéral, non ? Ou bien ? Est-ce que c'est important ?
1: Je suis pas sûr de comprendre la question.
2: Ben, d'avoir des valeurs, c'est des valeurs profondes pour pouvoir... comment dire ça ? Des valeurs profondes qui permettent de faire fi du personnage que la personne est, parce que quand tu parles d'antisémitisme, tu aurais pu peut-être comprendre son mécanisme, qu'est-ce qui lui fait devenir ainsi, et comment on peut devenir un assassin ou un voleur ou un escroc, qu'est-ce qui... La racine, est-ce que tu vas chercher des fois la racine du problème, d'où elle provient ? Des fois, on va chercher loin, on va chercher l'enfance, on va chercher la situation qui l'a rendu comme ça. L'acte, puisque on est responsable de quoi finalement ? De son acte, mais est-ce qu'on est responsable de ce qu'on a hérité, de l'héritage ? C'est compliqué.
1: T'as 8 heures devant toi. C'est une très bonne question, mais on peut parler du libre arbitre pendant des heures et des heures, et on n'aura d'ailleurs pas d'aboutissement. Hein. On va réfléchir et ce sera formidable, mais on n'aura pas de réponse. Par contre, sur la racine du mal, c'est très intéressant ce que tu dis, parce que c'est une des choses que j'essaye de faire à chaque fois que je défends quelqu'un, c'est-à-dire de me révéler à moi pour le révéler ensuite au juge. Qu'est-ce qui a amené à la transgression.
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1: L'idée, c'est que... Mais ça, c'est quelque chose d'encore plus général. Je veux que la personne soit jugée, non pas seulement pour ce qu'elle a fait, mais aussi pour qui elle est profondément. Pourquoi ? Parce que si on juge un meurtrier à raison uniquement du meurtre qu'il a commis, on juge quelque chose qu'on réprouve tous. Évidemment que personne n'est pour le meurtre et qu'aucun avocat ne plaide qu'on a bien fait de tuer. Sauf dans un cas de légitime défense, mais ça c'est très niche, hein. Ça c'est pas tous les dossiers où on peut plaider ça. Bon. Quand on comprend le motif profond, le motif intime qui a poussé la personne à passer à l'acte, là, tout à coup, on bascule de quelque chose de juridique, de quelque chose de judiciaire, à quelque chose d'humain. On peut tous comprendre ce que ça implique, une jalousie, on peut tous comprendre ce que ça implique, une carence personnelle, on peut tous comprendre ce que c'est une faille narcissique béante, profonde. Et quand on arrive à faire le lien entre des choses qui sont intimement mal digérées chez quelqu'un et une transgression extraordinaire, parfois on arrive à donner de l'humanité au crime. Pas de la beauté. Je crois que c'est Duras qui a écrit sur la beauté du crime. C'est plus contestable, ça. C'est plus discutable. Mais on arrive à trouver quelque chose d'humain dans ce qui s'est passé, même quand c'est le pire. Et là, on passe dans une autre dimension, parce que tout à coup, le procès n'est plus le procès du meurtrier, mais de l'homme qui a commis un meurtre. C'est-à-dire de la personne avec qui j'ai échangé au parloir, par exemple. Et tout à coup, cette personne-là est visible. Elle est d'ailleurs nue pendant son procès. On la voit sans artifice. Mais ce basculement-là, souvent, pour moi, c'est une des clés du dossier. J'envisage souvent mes dossiers un peu comme des énigmes. C'est-à-dire, je me demande comment je vais pouvoir défendre cette personne-là qui a commis ces faits-là. Et en parlant avec elle, en épluchant le dossier, en prenant beaucoup de temps, j'essaie de rassembler les pièces dans le bon ordre. Vergès, immense avocat du XXe siècle, surtout dans son approche à l'opinion publique, il disait que l'avocat est un monteur. Il monte les rushs et il doit en faire une œuvre originale, unique, singulière. Il ajoutait que le procureur, lui, il fait un roman de gare, il fait quelque chose de convenu. Je ne suis pas forcément d'accord. Mais par contre, sur le rôle de l'avocat de faire de son dossier quelque chose de singulier, pour qu'il soit jugé singulièrement, je ne peux pas être plus d'accord que ça. Et quand, dans ce montage-là personnel, on arrive à... Je ne peux pas être plus d'accord que ça. Et quand, dans ce montage-là personnel, on arrive

0: doit savoir que l'accusé n'est pas qu'un monstre, mais un être humain avec ses fragilités et ses errances. Le but de l'avocat est de changer de point de vue, de faire sauter les préjugés et de remettre en question les catégorisations hâtives. En faisant preuve d'empathie, l'avocat permet à son client d'exprimer sa vérité, de se défendre de manière plus humaine, loin des jugements simplistes. Quelqu'un disait, il est plus facile de briser un atome qu'un préjugé.
1: Quand on...
0: Maître Uriel Lipsic.
1: Quand par exemple on est en train de plaider la vie d'un homme, c'est les derniers instants du procès. L'avocat de la défense a la parole, il plaide depuis 30 minutes, et tout à coup il dit quelque chose sur le rapport qu'il avait avec sa maman quand il était petit et qu'il a poursuivi. Alors quand on est un peu cynique, on dit oui, bon, l'avocat plaide l'enfance malheureuse, on s'en fiche, de toute façon ce type a tué, donc peu importe que sa mère était comme ça. Sauf que quand on assiste au procès et que tout à coup on voit cet homme avec son étiquette de meurtrier et ses habits de meurtrier s'effondrer en larmes juste parce qu'on a mentionné sa maman et un épisode ou deux de sa vie, il se passe quelque chose de spécial. Ça arrive pas à chaque fois. Ça n'a pas, quand ça arrive, de l'influence à chaque fois sur la décision. En revanche, ça permet de proposer au juge une défense beaucoup plus humaine et donc de leur proposer un jugement plus humain. Et là, le meurtrier s'efface au profit de l'homme. Et quand ça arrive, je trouve que c'est beau.
2: Pareil, on revient sur l'affaire de viol. Hein. Mm-hmm. Qu'est-ce qui t'a poussé à accepter ce dossier en particulier ?
1: Pour le coup, c'est les faits les plus crades que j'ai eu à défendre. D'ailleurs, je dis les faits, tu vois, je parle un peu vite. C'est l'homme qui a commis les faits les plus crades que j'ai été amené à défendre. Puisque les faits en eux-mêmes, évidemment, ne sont pas défendables. C'était des faits de viol pendant plusieurs années d'un homme commis sur une fille sur laquelle il avait autorité, une jeune fille, une adolescente. Et ça a duré longtemps. Et puis il a par ailleurs commis des violences sur l'ensemble de la famille. Et sans rentrer dans les détails sordides du dossier, il y avait des composantes, quand on déroulait le dossier, particulièrement glauques. Et je me suis dit que, d'un point de vue professionnel, il y avait quelque chose d'infiniment stimulant à essayer de le défendre. Parce que lui, pour le coup, il avait pris une peine très lourde en première instance, où je n'étais pas encore intervenu, et là, il avait fait appel. Et je savais qu'en appel, le principe, me semblait-il, après avoir lu le dossier et en avoir parlé avec lui, j'avais l'impression que le principe, c'était qu'on lui mette la peine maximale, c'est-à-dire 20 ans. Parce qu'en première instance, c'était des juges professionnels qui avaient statué, c'est ce qu'on appelle la cour criminelle départementale, la CCD pour aller plus vite. C'est en train de remplacer la cour d'assises. Et pour les faits de viol maintenant, faits de viol en particulier, c'est plus des jurés, mais 5 magistrats professionnels qui statuent. Et quand on fait appel d'une décision de la CCD, on se retrouve devant une cour d'assises d'appel avec 3 magistrats et 9 jurés. Et les faits étaient tellement sales que je me suis dit que des citoyens ordinaires tirés au sort qui avaient à statuer sur ça, il fallait énormément pour qu'ils acceptent de ne serait-ce que de considérer de ne pas lui mettre le max. Juste considérer, même pas le décider, juste entendre qu'une autre sanction que le maximum est possible pour ces faits qui, pour ces citoyens ordinaires, encore une fois, représentent le pire, le plus abominable qu'ils aient jamais vu dans leur vie. Et je me suis dit que essayer de le défendre, c'était un défi humain et intellectuel de ce point de vue-là, qui était riche, qui était passionnant. J'ajoute que lui, pour le coup, c'est quelqu'un qui était en prison depuis plusieurs années, il a plus un copec, donc lui, c'est vraiment pas un dossier que j'ai pris pour l'argent. Hein. Là, j'ai été payé par l'État. Pour les dizaines d'heures que j'ai travaillé, je peux te garantir que c'est pas un dossier où je m'y retrouve financièrement. Hein. Là, c'était vraiment une idée de défi. Je me suis dit, mais comment je peux trouver des mots qui arrivent jusqu'aux oreilles de ces gens ordinaires, et aussi des 3 juges, bien sûr, qui étaient là pour statuer, qui peuvent les faire réfléchir, et qui peuvent leur faire

0: le considérer pour autre chose que pour le violeur tyrannique qu'il a été pendant des années. Et donc j'ai accepté. Et évidemment, j'ai accepté aussi parce que je l'ai rencontré en prison, parce que j'ai discuté avec lui du dossier, et parce que on a établi une ce qu'on appelle une ligne de défense, mais j'aime pas trop l'expression, parce qu'une ligne, c'est un segment, c'est très linéaire. Or, les choses de la vie, et en particulier de la défense, elles sont sinusoïdales. C'est pas un trait. Il y a des hauts, des bas, je m'engueule avec mes clients, je les bouscule, on se réconcilie, c'est une relation humaine, quoi. C'est rarement un long fleuve tranquille. C'est beaucoup plus agité que ça. Et puis ensuite, il y a la mer instable qui est le procès, où on ne sait pas comment les choses vont se passer, comment il va réagir, est-ce qu'il va tenir ce qu'il est censé tenir. Lui, par exemple, il me semblait indispensable, vu ce qu'il y avait d'établi dans le dossier, qu'il reconnaisse sa responsabilité. Il était hors de question que je mette en cause la gamine qu'il avait accusée en mettant en exergue des contradictions dans ses déclarations successives, en cherchant un petit peu la petite bête, en pinaillant sur des détails pour finalement dire que tout était de sa faute à elle et que c'était une mythomane et qu'elle avait tout inventé et qu'en fait ils avaient une relation de couple et que c'était pas une relation d'ascendance et de viol. Il était hors de question que je plaide un truc pareil. Et s'il avait refusé, pas de problème, j'aurais refusé le dossier. Une nuance aurait pu être, là ça aurait été aussi intéressant, c'est qu'il me dit vous plaidez ce que vous voulez, mais moi je dirais pas ça. Ça m'est déjà arrivé, de plaider autre chose que ce que dit la personne que je défends. Des fois il faut le faire. Comme le médecin administre un traitement qui fait mal à son patient pour le guérir. J'estime que je suis plus à même que la personne que je défends. Tu remarques que j'évite le mot client, que j'aime pas du tout. Je suis plus à même que les gens que je défends de savoir quelle est la défense qui est la plus bénéfique, la plus audible, la meilleure pour eux. S'ils sont pas d'accord avec moi, je les préviens à l'avance, mais c'est moi qui aurai le dernier mot sur ce que je plaide. En substance, et c'est d'ailleurs quelque chose que j'ai déjà plaidé, vous dites ce que vous voulez et je plaide ce que je veux.
1: Donc quand le... Tu n'appelles pas ça le client, mais le...
0: J'ai pas encore trouvé le bon mot, moi je dis l'homme que je défends.
1: L'homme que tu défends...
0: T'as le droit de dire le client, toi. Hein. C'est ce qu'il est, par ailleurs, mais ce que j'aime pas dans ce mot, c'est qu'il souligne la dimension économique qu'il y a. Comme si j'étais un commerçant et que lui était mon client, et qu'il y avait presque exclusivement ou principalement une relation de transaction entre nous. Je trouve que ça réduit la mission de l'avocat de façon injuste.
1: Bon, je reviens sur la ligne de défense. Lorsque c'est les conclusions, l'audience, est-ce que le patient, j'allais être...
0: le patient, c'est pas mal. Hein.
1: Ben, c'est
0: le truc, c'est que personne comprend quand je dis le patient. Ouais. Mais le patient, ce serait un mot beaucoup plus juste. Ouais. Parce que c'est long, la justice. C'est lent. C'est normal, d'ailleurs. Il faut du temps pour aller au fond des choses. Parce qu'on a des délais. Parce que les juges, évidemment, travaillent beaucoup. Parce qu'il y a énormément de délinquance, énormément d'audiences qui sont surchargées, qui terminent tard. Eux aussi bossent beaucoup, hein, les magistrats, qu'ils soient procureurs ou juges du siège, les greffiers travaillent beaucoup aussi. La justice est assez surchargée. Donc pour les gens qui attendent, en particulier en prison, c'est long une procédure. Donc les appeler des patients, ça me semblerait pas du tout inadapté.
1: Eh ben, au moment où tu fais la ligne de défense pour ton patient, on va dire, et que les conclusions sont faites et qu'à l'audience, il peut prendre la parole, est-ce que cette parole est libre et en cohérence avec votre travail en commun?
0: Elle est libre parce que je ne peux pas intervenir quand lui parle. Donc c'est dans ses mains, lui. Moi, je le conseille, je peux être assez directif, hein, mais je l'oriente avant le procès, juste avant qu'il prenne la parole aussi, quand j'ai le temps, le matin même par exemple. Je l'oriente vers ce que j'estime être la version la plus audible de ce qu'il a à raconter. Ensuite, c'est lui qui a le dernier mot. Est-ce qu'il va trahir notre pacte de défense ou est-ce qu'il va le respecter? Jusqu'au dernier instant de sa prise de parole, jusqu'au dernier mot après ma plaidoirie, je l'ignore. En fonction, je dois m'adapter.
1: Mais c'est lui qui a le dernier mot.
0: Ben oui, puisque c'est lui qui parle.
1: Donc c'est lui qui termine.
0: Si jamais, admettons que ce qui n'est pas le cas, on ait orienté cet entretien à l'avance et tu me dis, ce serait bien que tu dises ça sur le métier d'avocat. Et je te dis pas de problème, Richard, je vais parler de ça, t'as raison, c'est intéressant. Et tu me poses la question en me faisant un petit clin d'œil que nos éditeurs entendront pas, ne verront pas. Mm-hmm. En fin de compte, c'est moi qui décide si j'en parle ou pas. Même si tu me reposes la question 8 fois, je peux te répondre complètement à côté. Et à la fin de l'entretien, bah, j'aurais pas respecté notre pacte d'entretien par hypothèse. Donc j'ai le dernier mot sur ce que je dis. De la même façon, lui a le dernier mot sur ce qu'il va dire en fin de compte. Même si pendant des semaines, parfois des mois, je lui ai martelé que c'était une connerie de dire ça, que c'était inaudible, que c'était indigne, que c'était crade, que c'était infernal et que surtout ça lui était pas bénéfique, que ça allait se retourner contre lui. S'il a envie de le dire en fin de compte, et surtout s'il n'est pas capable de se retenir avec la pression que c'est de prendre la parole devant des dizaines de gens qui t'écoutent et qui ont ta vie entre leurs mains. S'il craque sous la pression ou qu'il change d'avis au dernier moment, tant pis pour lui. Et au fond, tant mieux pour moi, puisqu'il va falloir que je rebondisse tout de suite et que j'adapte ce que j'ai à faire. Et ça, c'est toujours intéressant de devoir improviser dans l'urgence, d'être poussé dans ses retranchements. Ça permet de se découvrir aussi comme plaideur.
1: C'est ça la grande qualité d'un avocat, c'est plaider. Ben oui, de bien plaider.
0: C'est pas la grande qualité. Au pénal, c'est une des grandes qualités. Mais pour moi, la plus grande qualité de l'avocat, c'est l'empathie. C'est lié d'ailleurs à ce que tu dis, parce que l'empathie, c'est se mettre à la place des autres. C'est pas bien compliqué, hein. Quand je réfléchis à ce que je vais plaider, c'est-à-dire généralement la veille tard, ça en tout cas c'est quand je plaide devant une cour d'assises, je prépare jamais avant la veille au soir, je réfléchis le dossier, je le mûris, je le digère pendant des semaines ou des mois, mais ce que je vais vraiment dire c'est la veille tard que ça se décide. Je sais que maintenant je me connais un petit peu, que vers 22-23 heures je vais pouvoir m'y mettre avant... Faut que je me débarrasse du reste.
2: De son côté, Maître Hayat, qui fait une profession de foi d'assister les causes perdues, a été nommé d'office il y a juste 3 semaines pour seconder in extremis son confrère.
3: Comment vous vous sentez? C'est comment?
4: Ouais, franchement, non, je ne peux pas vous répondre. Pour l'instant, l'énergie doit être engagée dans le procès. Je ne peux pas l'engager ailleurs, sauf à ne pas disposer de toutes les forces qu'il faut pour cette audience. Mais je vous remercie de votre compréhension.
3: Et c'est compliqué?
4: Je retourne.
5: L'avocat n'est pas là pour plaire. L'inspiration est ailleurs. Elle est dans un rôle qui consiste à défendre envers et contre tout, et c'est le rôle de l'avocat de la défense. C'est là d'ailleurs où ce rôle se révèle. Quand tout semble perdu, d'essayer d'insuffler autre chose. Sinon, il n'y aurait même plus de procès, au fond. C'est ça. Sinon, on aurait le sentiment qu'au fond, une fois le crime commis, il n'y aurait rien à dire, rien à faire entendre. Moi, c'est une personne que j'ai vraiment l'honneur de défendre. C'est un honneur, parce que je sais que dans cette défense, il y a une nécessité d'aller au-delà de ce que l'on veut, de ce que le peuple dit, et de dire au juge, au fond, lorsque vous revêtez cette robe de magistrat, lorsque vous avez prêté ce serment de juger sans haine ni faveur, d'arriver à être détaché de cette haine, détaché de cette hostilité, et j'ai confiance.
0: Une des choses, des obsessions que j'ai pendant ce travail de réflexion, c'est que peut entendre le juge? Qu'est-ce qui est audible à leurs oreilles? Là, on parlait du dossier de la semaine dernière. Il me semblait impossible de le plaider sans dire au juré, et d'ailleurs au magistrat qui était là aussi, hein, dans la composition, il me semblait impossible de m'adresser à eux sans une introduction tout à fait singulière, sans une accroche tout à fait différente de d'habitude. Parce que je savais qu'ils étaient écœurés par les faits. Et je savais, puisque ces faits étaient écœurants et particulièrement crades, que parmi les jurés, il y en avait, sur les 9, au moins 3, 4, 5, peut-être plus, qui, dès le premier jour, s'étaient mis en tête de lui mettre la peine maximale. Et était sans doute pressé de le faire d'ailleurs. Pourquoi 3 jours de débat, c'est tellement dégueulasse? On va lui mettre le max, quoi. C'est pour qu'on réfléchisse, pour qu'on va entendre son avocat me parler de lui. On s'en fout, non? Même le procureur, qu'on appelle l'avocat général aux assises, on n'a pas besoin de lui, on sait très bien qu'on va lui mettre 20 ans. Bon, pourquoi on prend tout ce temps-là? Je ne peux pas m'adresser à eux comme je m'adresse à un juge correctionnel quand je défends quelqu'un qui a roulé bourré pour la deuxième fois en un an. Et donc, c'est parce que j'ai de l'empathie pour eux, parce que je me suis mis à leur place, que j'ai cherché une introduction qui permettait, je l'espérais, d'ouvrir leurs oreilles. Juste d'avoir leur attention. Et qui sait ensuite leur curiosité et surtout leur considération. C'est-à-dire tenir compte de ce que j'avais à dire.
1: Parce que qu'est-ce qui touche la partie adverse, je peux l'appeler comme ça, les cinq magistrats dont tu parles.
0: Alors les cinq magistrats, c'est en cour criminelle, c'était en première instance. Là, c'était en appel, donc on revient à la cour d'assises. Il y a trois magistrats et neuf jurés. Les jurés étant toi qui es tiré au sort demain pour aller juger un homme qui a commis un crime. Ça peut être moi d'ailleurs aussi. Les avocats peuvent être jurés.
1: Comment tu arrives à changer leur point de vue, à réfléchir autrement? Qu'est-ce qui touche? C'est ton empathie? Tu touches leur empathie, leur humanité? Qu'est-ce que tu, comment
0: leur préjugé.
1: Tu leur préjugé. Préjugé. Ah, c'est bien ça, préjugé, oui.
0: C'est ton point de vue, leur préjugé. Il y a plusieurs facteurs. Le premier qui me vient, c'est l'honnêteté. C'est-à-dire de ne pas les prendre pour des cons, de ne pas leur mentir, de leur dire les choses telles qu'elles sont, et telles qu'ils les pensent, et telles qu'ils les vivent. Le corollaire de ça, c'est la sincérité dans la plaidoirie. Moi, ces faits aussi, ils me bouleversent. La jeune fille que j'ai vue à l'audience, qui est une jeune femme maintenant, que j'ai vue à l'audience, elle m'a bouleversé aussi. À certains moments, quand elle raconte certains détails, j'ai aussi eu la gorge qui se nouait. Comme les jurés, comme son avocate, comme sans doute l'avocat général, comme les magistrats. C'est des moments humainement bouleversants de voir à l'œuvre autant de souffrances des années après. Et je ne pouvais pas faire l'économie de cette sincérité-là. C'est-à-dire que il fallait leur faire comprendre qu'on n'est pas dans des bateaux différents. On a tous dû écoper pendant ces trois jours. On a tous repensé aux faits quand on sortait du tribunal, dans la voiture, dans le bus, avant de dormir. Et c'est une des choses que j'ai plaidé au début, c'est que je sais que ce dossier poisseux les poursuivait. Comme il nous poursuit nous, c'est pas parce qu'on a des robes qu'on est imperméable. Je sais que vous êtes poursuivi par ces faits, je sais que vous êtes poursuivi et que vous y pensez à des moments tout à fait désagréables, comme avant de dormir, comme en vous réveillant, comme en arrivant devant le tribunal, comme en préparant le cartable de votre fils ce matin, ou en changeant les couches de votre fille. Et donc je sais que vous êtes dégoûté. C'est comme ça que j'ai commencé à leur parler. Parce que ça, c'est quelque chose qu'on partage tous. Et ce faisant, je ne dégrade pas la victime. Je ne manque pas d'intégrité à l'endroit du dossier qui est ce qu'il est. Je ne prends pas les gens pour lesquels je plaide pour des abrutis ou pour des insensibles. Je leur parle comme un homme parle à des hommes et des femmes. C'est-à-dire simplement, pas avec des mots compliqués et de l'imparfait du subjonctif. Je leur parle vraiment. Sincèrement et honnêtement. Et c'était le préalable indispensable pour espérer qu'ils entendent les arguments que j'avais pour que cet homme ne prenne pas le maximum. Voire qu'il prenne un petit peu moins que la peine de première instance. Mais sans ça, sans cette. Sans ce partage-là, pour moi, il n'y avait pas de défense possible. Parce qu'il n'y avait pas de défense audible.
1: Mais l'enjeu, c'était de gagner. Il aurait pris la peine maximum en première instance de 20 ans. Mm-hmm. Toi, c'était de lui faire gagner 3 ans. C'est énorme, 3 ans.
0: Dans ce dossier-là, oui.
1: Ah oui.
0: Dans ce dossier-là, je trouve que c'est énorme.
1: De réduire de 3 ans la peine.
0: J'aurais trouvé ça énorme qu'il prenne 3 ans de moins. C'est ce que j'ai demandé d'ailleurs par rapport à la peine qu'il avait en première instance. Je m'imaginais bien qu'il ne mettrait pas 3 ans de moins, mais pour moi. Le seuil de peine nécessaire commençait à 3 ans de moins que ce qu'il avait pris. Et s'il avait pris 2 ans de moins, c'était déjà incroyable, et même 1 an de moins, franchement, on m'aurait dit il prend la même peine avant le procès, je crois que j'aurais signé, parce que moi je craignais que sa peine soit aggravée, puisqu'il n'avait pas pris le max. Et finalement, il a pris 1 an de moins. C'est pas grand-chose, 1 an de moins. Avec les remises de peine, etc., c'est symbolique. Qu'ils sortent dans 10 ans, 11 ans, 12 ans, ou dans 14 ou 15 ans, l'un par rapport à l'autre, je veux dire, hein, que ce soit 10 au lieu de 11, ou 14 au lieu de 15, ou 17 au lieu de 18, bon, ça change pas la face du monde. N'empêche, pour l'avocat que je suis et pour l'homme que j'ai défendu, cette année-là, elle voulait dire énormément de choses. Elle voulait dire que ils ont été capables d'entendre les énormes progrès qu'il a fait depuis la procédure, où il racontait n'importe quoi, voire des saloperies, hein, jusqu'au moment de ce deuxième procès qui se tenait en appel. Ça veut dire qu'on a tenu compte des efforts qu'il a fait sur lui-même, de tout ce qu'il a entrepris pour commencer son amendement, pour commencer à comprendre pourquoi il a commis des faits pareils. Ça veut dire qu'on a tenu compte de ça, et qu'on a tenu compte de ce qui a été dit, pas uniquement de ce qu'il a fait, mais aussi, et c'était vraiment ça que j'espérais, de l'homme qu'on commençait à voir derrière ce violeur terrible. Et pour qu'il mette une peine qui est même ne serait-ce que d'un an inférieure, on ne peut pas mettre d'ailleurs 6 mois de moins, hein, ces peines-là, c'est en année, c'est tout de suite 1 an de moins, donc on ne pouvait pas mettre une peine moindre qui était inférieure à 1 an. Donc c'est symbolique. Mais qu'ils aient baissé cette peine-là symboliquement, ça veut dire qu'on lui reconnaît quelque chose. Et pour reconnaître quelque chose à cet homme-là, ça veut dire qu'il y a un travail qui a été fait sur eux pendant le délibéré, quand ils ont secrètement décidé de la peine qu'ils lui mettaient. Heureusement que c'est secret d'ailleurs, hein, les délibérés. Comme ça, c'est libre. Ça veut dire qu'ils ont réfléchi. Ça veut dire qu'ils n'ont pas eu de réflexe que je craignais qu'ils aient, qui était 20 ans, attends, le max. Ça veut dire qu'ils ont eu la capacité, après un procès qui s'est très bien tenu, hein, qui a été bien présidé, où tout le monde a été correct, où il n'y a pas eu un écart de voix, où tout le monde s'est comporté dignement, y compris lui, ça veut dire que le processus judiciaire les a amenés à réfléchir, et pas à rendre une justice, je les ai mis en garde d'ailleurs là-dessus, une justice de ventre, une justice de tripes. Ils ont pris une décision. Ils l'ont rendue, cette décision. Ils n'ont pas décidé, le terme aurait d'ailleurs été impropre, uniquement avec leurs préjugés, leurs réflexes et leur dégoût et leur écœurement. Ils ont réussi à aller au-delà de cette composante-là pour considérer que tous les efforts qu'il a mis en œuvre pendant ce procès et sa nouvelle version, qui était une version d'amendement et de reconnaissance et d'aveu total de ce qui s'est passé, à sa charge exclusive, ils l'ont considéré suffisamment pour dire ce type, non seulement il ne mérite pas le maximum, mais même par rapport à la peine qu'il a prise il y a un an, on peut quand même baisser. Voilà ce qu'elle vaut cette année-là, voilà ce qu'elle veut dire. Je traduis pour moi avocat, ça veut dire qu'il y a une belle justice qui a été rendue.
6: Le métier d'avocat pénaliste est souvent critiqué, surtout lorsqu'il défend des accusés de crimes graves comme le viol. Pourtant, le rôle d'un avocat n'est pas de juger, mais de garantir un procès équitable. La justice repose sur un principe fondamental. Chaque individu a droit à une défense, quelle que soit la gravité des faits qui lui sont reprochés. Deux émissions seront consacrées dans le voyage intérieur à ce sujet. Je vous invite à revenir pour la deuxième partie de cette émission, si vous l'avez appréciée, avec Maître Ouriel Lipsic. En attendant, je vous souhaite que du bon. Portez-vous bien.

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0: par l'Afrique.
1: On est piqué par l'Afrique et on y revient après, c'est ça? On peut plus s'en passer après. C'est tellement un grand continent et plein de pays à visiter, effectivement.
2: C'est la joie, c'est la joie. Moi, j'ai eu la chance de faire la CAN l'année dernière en Côte d'Ivoire. Et j'ai fréquenté les endroits où il y avait les locaux, ils dansaient, ils faisaient la fête, ils sont joyeux, ils sont... Voilà, quand on y va une fois, on a envie d'y aller plusieurs fois, on a envie de visiter ce continent qu'on a laissé de côté, parce qu'on parle souvent de pauvreté, de... Voilà, et de peur, mais en fait, faut surmonter sa peur et faut y aller, faut vraiment, parce que...
1: Au-delà de tous les clichés, clairement, il faut vraiment y aller.
2: Une pépite.
3: C'est bien plus que ça, en fait. C'est ça, c'est que on se réduit à ces clichés, alors qu'en fait, l'Afrique, c'est bien plus que ça, surtout quand on va le découvrir par soi-même. En fait, on se rend compte que... Enfin, moi, beaucoup de voyageurs m'ont dit « Ah, mais en fait, c'est les fausses idées que j'avais, enfin, elles sont complètement déconstruites, en fait, après à ça. » Et en fait, ils reviennent. Mais donc, oui, il y a des réalités qu'il faut pas nier. Mais voilà, aujourd'hui, en 2025, c'est bien au-delà de ça, en fait, ce continent-là, quoi. Et il faut justement réussir à rendre un peu plus visible l'Afrique sur la scène internationale du tourisme, quoi.
1: Eh bien, merci. Vous êtes dans Faut qu'on en parle. On revient dans quelques secondes sur votre radio.
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5: Ça fait une demi-heure qu'on en parle et que vous nous donnez envie de voyager en Afrique. Mais du coup, quels sont les plus beaux pays africains pour vous, les plus visités, et pourquoi? S'il y avait un choix à faire, ce serait lequel, Kaoutar?
1: Un seul, dur, hein.
2: Alors, un seul, moi je dirais l'Ouganda, vraiment.
1: Ok, pourquoi?
2: Moi, pour moi, c'est la perle de l'Afrique. Les paysages, les gens. Moi, j'ai eu la chance de faire toute l'Ouganda en stop. Donc, j'ai vraiment été carrément chez l'habitant. J'ai vraiment découvert l'Ouganda de fond en comble. Et vraiment, c'est un mélange de culture, de religion, de paysages, de bonté, de générosité, de... Voilà, on en prend plein de nature, on en prend plein le cœur, plein la face, plein de partout.
5: Voilà, Margot, le tien, ça serait quoi? Qu'on rallonge la liste des destinations à faire.
0: Question très très dure à chaque fois, c'est très difficile d'y répondre. Un pays auquel on pense très peu et qu'on a même des fois du mal à situer sur la carte, c'est le Malawi. J'ai eu la chance de vivre pendant presque 3 mois au Malawi et l'expérience que j'ai vécue là-bas a été absolument incroyable. Le Malawi, on appelle ça « the warm heart of Africa », donc le cœur chaud de l'Afrique. Et c'est vrai que les habitants du Malawi sont le peuple le plus accueillant que j'ai jamais vu de ma vie. J'ai été reçue là-bas tout de suite. Je faisais partie de chez eux, quoi. J'étais vraiment au sein de leur communauté, etc. Et partout où j'allais, c'est des sourires, c'est des grands bonjours et comment ça va et qu'est-ce que tu fais, pourquoi tu voyages ici. Enfin, vraiment un peuple tellement tellement accueillant qui nous fait nous sentir bien. Nous fait aussi en tant que femme voyageuse solo nous faire sentir en sécurité. Et au-delà de ça, le Malawi regorge d'une richesse complètement insoupçonnée entre le lac, entre les safaris, entre la montagne, les cultures de thé, les cultures de café, les cultures de fruits, de légumes. Enfin, vraiment, c'est un pays qui mérite tellement, tellement, tellement d'être découvert et qui, du coup, pour le coup, est encore vraiment peu touristique et qui a toutes ses chances. Et je crois fort dans le Malawi pour le faire découvrir au plus grand nombre d'ici peu.
1: Faut pas que ça devienne du tourisme de masse, tu vois.
0: Non, surtout pas. Mais en plus de ça, le climat, il est vraiment très agréable toute l'année. Il y a une saison des pluies qui est relativement légère et voilà, ni trop humide, ni trop sec. Enfin, c'est le Malawi, quoi.
5: Leïla, le tien.
3: C'est marrant parce que j'allais parler du Malawi aussi, j'en ai parlé hier.
1: Trop tard. Margot te l'a pris, mais tu peux la rejoindre.
3: Voilà, mais ce qu'elles disent les filles sur l'Ouganda et le Malawi, en fait, je pourrais l'attribuer à tellement d'autres pays, enfin à tous les pays que j'ai fait, en fait. Même le nom qu'on donne au Malawi, pour moi, je pourrais le donner à bien d'autres où j'ai ressenti exactement ce qu'elles ont ressenti aussi. Et je n'arrive jamais à répondre à cette question. Si je devais en choisir un, vraiment, c'est...
1: C'est dur.

0: ouais, j'ai beaucoup de mal, j'ai beaucoup de mal. Là, maintenant, il n'y en a pas forcément un qui me vient. Ou alors si, je pourrais dire le Bénin, où je suis. Le Bénin aussi, qui est assez méconnu.
1: Finalement, tous, tu ne peux pas les sélectionner. Ils sont vraiment... voilà.
0: Ouais. Mais pareil, ouais, le Bénin, qui est un tout petit pays, alors qui commence un peu plus à se faire connaître depuis un an, deux ans. Mais y a aussi beaucoup de préjugés sur ce pays, notamment sur le vaudou, qu'on diabolise beaucoup et qu'on attribue à la magie noire, alors que ce n'est pas ça du tout. Mais voilà, pareil, diversité de paysages, si bien la mer, les lagunes, les lacs, la montagne. Une diversité au niveau de tradition et culture, voilà, une richesse culinaire et des gens vraiment adorables aussi. Donc voilà, c'est difficile d'en choisir un. Souvent, quand on me dit lequel t'as préféré, je n'arrive jamais à répondre et je n'y réponds. Je ne pourrais jamais y répondre, en fait, à vrai dire.
1: Alors justement, pourquoi finalement l'Afrique, elle est souvent réduite à des images juste de safari et de savane, alors que finalement, on est en train d'en parler un petit peu, là, on dévoile, ces paysages sont extrêmement diversifiés. Quel est le paysage que vous avez préféré là-bas? Allez, Margot, vas-y, tu te lances un paysage comme ça. Qu'est-ce que tu...
2: Ah bon.
1: Autre qu'un safari, une savane.
2: Ça me permet de me soulager par rapport à la question d'avant, qui est la Namibie. Ah, moi, la Namibie, ça m'a vraiment, vraiment transporté. N'importe qui a la chance de pouvoir faire un road trip en Namibie, parce que ça se visite par la route, saura de quoi je parle. Donc, la Namibie, c'est composé de 7 déserts. Tous ont couleurs différentes. En l'espace de quelques heures, on peut passer du désert rouge au désert rose, au désert jaune, blanc, gris. Et vraiment, vraiment, une fois encore, la Namibie n'est pas non plus qu'un désert. On a quelques parcs dans lesquels on peut voir des animaux à travers voilà, un petit peu plus la brousse, on va dire. Mais que ce soit les dunes de sable, la côte, ou une fois encore, même la capitale Windhoek, vraiment, la Namibie, moi, c'est ce qui m'a vraiment transportée. À chaque 10 km en voiture, je me rappelle faire... Oh, mais c'est magnifique, mais c'est pas possible, mais c'est trop beau, alors qu'on pourrait penser qu'un désert, c'est la même chose tout du long, c'est-à-dire rien.
1: Ça t'a surpris, c'est ça? Des paysages différents, d'un seul coup, hop, tu dis, ça change de couleur, ouais. Un autre désert, et on s'en prend encore plein la vue.
2: Exactement, ouais.
1: Leïla, toi, ça serait quoi un paysage?
0: Encore piquer le pays, je voulais dire la même
1: tous.
0: Alors, parmi les paysages, ouais, les plus beaux que j'ai vus, c'était la Namibie aussi. En effet, c'est moi aussi. Hein. J'étais tout le temps waouh, j'avais l'effet waouh tout le temps, du matin au soir, du nord au sud, de l'est en ouest. C'est assez incroyable. Oui, c'est vrai qu'on réduit souvent l'Afrique au safari, alors qu'en fait, qui n'est pas un paysage, hein, mais enfin, du coup, on en découvre les paysages à travers les safaris. Alors qu'en fait, il y a des pays, enfin, par exemple, le Cameroun aussi, il y a tellement, enfin, c'est tellement différent du nord au sud. En Afrique de l'Ouest aussi, il y a des paysages lunaires enfin, incroyables. Si je devais en citer un, j'aurais peut-être pas cité il y a quelques années, c'est le Maroc. En fait, j'y vais depuis toute petite, hein, depuis que je suis née, chaque année. Et c'est seulement en 2021, quand j'ai entrepris mon tour d'Afrique, que j'ai vraiment découvert le Maroc toute seule en road trip du nord au sud, d'est en ouest. Et là, j'étais choquée. Je me suis dit, ah ouais, on a quand même des paysages comme ça. Donc, beaucoup de touristes, en effet. Hein, le Maroc est devenu première destination touristique en 2024. Mais les gens vont beaucoup dans les villes, vont beaucoup à Marrakech.
1: Oui, c'est ce que j'allais dire. C'est alors, ça, ils restent dans les clichés des villes voilà, marocaines, Marrakech.
0: Alors toute, la région, voilà, alors, toute la région de l'Atlas, donc, qui est la plus grande chaîne montagneuse de l'Afrique du Nord, qui va jusqu'en Tunisie, si je ne me trompe pas, enfin, elle traverse un peu l'Algérie jusqu'en Tunisie, c'est juste incroyable. Enfin, pareil, on traverse sur les, des fois 50 km, on est d'un paysage qui a complètement changé. Dans une forêt de pins, par exemple, après on va arriver à des montagnes rouges, après des montagnes plus dans les tons vert-marron. Enfin, c'est, ouais, j'avais été surprise de vraiment la grande diversité des paysages et pareil, des fois, des paysages qui ressemblaient des fois à des canyons américains. Enfin, j'ai vécu aux États-Unis et du coup, je revoyais des paysages, pas pour rien aussi qu'il y ait des films là-bas, Hollywood, qui sont tournés au Maroc. Mais voilà, du coup, impressionné. Et puis bon, le désert, mais le désert, en effet, du Sahara, mais le désert rocheux aussi, il y a la montagne, la mer. Et du coup, voilà, moi j'adore dans un même pays avoir cette diversité-là en termes de paysages et des paysages assez, ouais, fabuleux, quoi.
3: Kaoutar, ton paysage?
4: Alors, mon paysage, moi, ça a été la Guinée-Conakry. Ça a été pendant mon voyage humanitaire, puisqu'on a fait, on a fait quand même toute la Guinée. Donc, ce paysage, puis on passe de paysage à des souks avec plein de gens, de la population, et puis on traverse la Guinée. Moi, perso, c'était magnifique. C'est magnifique. Bon, après, c'est vrai que dans ces pays d'Afrique, on a souvent les yeux qui s'écarquillent et on voit de beaux paysages, la nature, c'est magnifique. Perso, en tout cas, moi, que ça soit en Tanzanie, que ça soit en Afrique, en Ouganda, en Éthiopie ou en Côte d'Ivoire, moi, perso, j'ai l'Afrique.
1: Difficile de sélectionner, quoi. J'en ai eu plein les yeux.
4: C'est vrai que le Maghreb, je rejoins Leïla, c'est vrai que le Maroc, j'adore, puisque moi, j'ai eu la chance de faire un voyage humanitaire au Maroc, donc j'ai fait tous ces pays, tous ces villages où on voit pas mal, c'est vrai qu'il y a le décor change à chaque fois, mais c'est vrai que ça rejoint un peu l'Algérie aussi. J'ai eu la chance de visiter l'Algérie et la Tunisie, mais c'est vrai qu'en Afrique, en Afrique du Sud, ça a une autre richesse et ça a un autre... On voit les choses différemment, parce que c'est vrai que l'Afrique du Nord, ça se rapproche à l'Europe, un peu le Maroc, l'Espagne, c'est un peu... Voilà,
1: mais finalement, c'est le côté un peu riche de l'Afrique, finalement.
4: Voilà, tout à fait. Mmh. On a ce confort dans l'Afrique du Nord, on a ce confort qu'on peut trouver en Espagne, au Portugal, en Italie ou autre. Mais c'est vrai que en Afrique du Sud, on peut dormir dans des cases, on peut dormir dans on a différentes solutions et différents décors, différents.
1: Léla.
3: Ah, Margot voulait.
1: Allez-y.
0: Je rebondissais juste. Ouais, en effet. Après, oui, en Afrique subsaharienne. C'est vrai que tout de suite, dès qu'on va... C'est vrai que dans l'Afrique du Nord, on ne parle pas forcément de brousse. Et c'est vrai qu'en Afrique subsaharienne, que ce soit à l'est, vers le sud ou en Afrique centrale ou autre, c'est vrai que dès qu'on va hors des sentiers battus, dans la brousse, et que ce soit en saison des pluies, où c'est très vert, que même en saison sèche, où du coup, la végétation est des fois, c'est vrai, très, très sèche. Mais ça donne un certain charme, et c'est vrai qu'après, quand on découvre aussi les habitations, des fois la terre rouge, moi j'adore les pays où il y a cette terre ocre, cette terre rouge, marcher sur cette terre rouge, j'adore ça, et on le retrouve dans beaucoup de pays du continent, où dès que ça devient un peu aussi montagneux, etc. C'est vrai que ouais, on est très vite transporté dans un autre monde, et ça ajoute à ça, voilà, les gens, des fois leur façon de s'habiller, les traditions, leur habitation, les couleurs, c'est très coloré l'Afrique. Enfin, on en prend plein les yeux à ce niveau-là, que ce soit les couleurs des paysages, mais les couleurs aussi de leur façon de s'habiller, dans ce qu'on mange. Donc voilà. Mais je laisse la parole à Margot qui voulait rajouter.
2: Oui, je voulais juste casser un petit peu les clichés par rapport au safari qui, pour rappel, est une activité et non pas un paysage. Et moi qui ai la chance du coup de faire des safaris dans tous les pays où que j'ai pu visiter, ce que j'aime à dire, c'est que aucun safari ne se ressemble. C'est-à-dire que vous soyez en Namibie ou en Afrique du Sud ou en Tanzanie, au Kenya, peu importe, à partir du moment où vous allez faire l'activité safari, vous ne verrez jamais les mêmes paysages. Même les animaux sont différents. En Namibie, les éléphants vont être gris. Au Kenya, ils vont être rouges, justement, de par cette terre que tu décrivais, Leïla. Et aucun paysage ne se ressemble lorsqu'on décide de partir dans la savane pour faire le safari. Ouais.
3: On a parlé nature. Côté plage, pour ceux qui aiment l'eau ou cascade, qu'est-ce qu'il y a à faire en Afrique?
0: Alors,
1: tout encore.
0: Pour ceux qui veulent des plages paradisiaques avec l'eau turquoise, etc., il n'y a pas que Zanzibar. Même si Zanzibar, moi, je partais avec beaucoup d'a priori à cause du tourisme de masse, et j'y ai passé la première fois, parce que j'y suis allée l'année d'après, 3 mois, mais vraiment en mode vie locale. J'étais chez des familles, enfin vraiment vie locale, et en effet, ils ont des belles plages. Mais alors, il y a un autre pays pas très loin où j'y ai passé 2 mois et demi en 2023 et 5 mois l'année dernière, c'est les îles Comores. Enfin bon, tout ce qui est l'océan Indien, en fait, en effet, il y a des plages incroyables. Au Mozambique, voilà, beaucoup de gens vont par exemple pour leur lune de miel. Il n'y a pas que voilà, les Seychelles, par exemple, mais le Mozambique a des super belles plages et désertes. Moi, je me suis retrouvée dans un village. Alors, en effet, il fallait faire une heure de 4x4 sur du sable pour y arriver. Et j'étais seule, enfin, avec quelques personnes du village, mais j'étais vraiment la seule étrangère. Enfin, c'était juste magique. Donc, ouais, au niveau océan Indien, il y a des super, super belles plages. Mais après, côté ouest aussi, si on va au Cap-Vert, si on va à Sao Tomé-Principe, près du Gabon, il y a des super belles plages aussi. Je veux dire, au Sénégal, etc. Mais c'est vrai que pour ceux qui recherchent le côté sable blanc, eau turquoise, etc., bon, c'est plutôt du côté est avec l'océan Indien. Et voilà, et donc en Tanzanie, Kenya, il y a des super belles plages. Donc voilà. Et les îles Comores, qui pour moi, du coup, restent, sont pas très touristiques, mais qui ont des sables, voilà, avec le sable blanc, la roche noire et l'eau turquoise. Enfin, c'est juste magique, quoi.
3: Margot.
2: En effet, je rejoins Leïla du coup sur le Mozambique. C'est vrai que le Mozambique, où justement, qui est encore un pays où il n'y a pas tant de tourisme que ça, on peut se retrouver sur des plages absolument paradisiaques, à perte de vue, avec les cocotiers, avec le sable blanc, l'océan Indien qui est entre 26 et 28 degrés toute l'année. Et ce que j'aime aussi au Mozambique, c'est qu'il y a des spots de plongée absolument magnifiques pour ceux qui aiment la plongée, où vous avez la possibilité de voir les baleines pendant la saison des baleines, de voir des raies, de voir voilà des requins, etc. Ce qui est vraiment sympa. Mais si vous faites pas de plongée, vous pouvez aussi tout simplement prendre votre masque et votre tuba et aller voir les poissons. Et c'est vrai que les plages au Mozambique sont absolument, absolument paradisiaques.
3: Ouais. Et au tard ?
4: Moi, j'ai fait Zanzibar, j'ai adoré.
1: Des plages magnifiques.
4: Ouais. Voilà, magnifique, juste incroyable. Après, j'ai fait la Côte d'Ivoire aussi, j'ai bien aimé. Mais j'ai pas eu la chance de trop me baigner en Afrique, en dehors de la Côte d'Ivoire et Zanzibar, peut-être un petit peu en Guinée. Et puis bah, après, voilà, hein, moi, nous, Djerba, c'est une île, donc on a des belles plages déjà.
3: Et du point de vue culture, tout à l'heure, je crois que c'est Leïla qui parlait des habits, etc. Qu'est-ce qu'il y a de beau à découvrir ? On parle souvent des marchés.
4: Alors, faut oser la couleur. Moi, personnellement, j'aime beaucoup les tenues africaines. Moi, la couleur, c'est moi. Je sais que, bah, d'ailleurs, quand j'ai été à Zanzibar, je me suis fait deux tenues. Quand je suis partie en Guinée, il y a vraiment de la couleur. C'est vraiment, les tenues sont très jolies. Les gens sont à l'écoute aussi. Quand on a envie de faire une tenue, le lendemain, elle est prête. Donc, c'est très rapide.
1: Oui.
4: Ah oui, oui.
1: Ils ont le temps, ils prennent le temps de le faire.
4: Voilà. Mais bien, ils prennent les mesures et si ça ne va pas,
1: c'est tout sur mesure comme ça. Pour moi, c'est.
4: Voilà. Ouais.
1: Et du côté finalement de la cuisine, est-ce qu'il y a des super endroits, des plats incontournables, magiques, voilà, qu'est-ce qui vous marque, qu'est-ce qui pourrait donner l'eau à la bouche à nos auditeurs pour aller découvrir ça en Afrique, Margot, tu as une idée comme ça ou Leïla?
2: Leïla avait.
0: Ouais, je voulais rebondir sur ce que disait Kautar sur les vêtements, parce que souvent, par exemple, l'Afrique, on approprie beaucoup le tissu wax, ce qu'on appelle le tissu wax, qui est effectivement un peu présent partout en Afrique et qui, son origine d'ailleurs, n'est pas africaine, mais qui fait vraiment partie de la culture, par exemple, dans des cérémonies de décès, de naissance, de mariage. Ces tissus-là avec certains symboles qui veulent dire quelque chose, ils ont des noms qui signifient quelque chose. Vraiment, ces tissus prennent vraiment part dans la vie quotidienne et la vie culturelle dans beaucoup, beaucoup de pays. Mais voilà, il y a une si grande diversité parce que, en effet, il y a ce tissu-là qui existe depuis très, très longtemps. Mais moi, j'adore les tissus traditionnels, notamment les tissus tissés. Voilà, il y a le Bogola en Mali, il y a le Faso Dagné au Burkina, il y a le Kente au Ghana, il y a le Kanvo au Bénin ou l'Indigo, qui est aussi une technique de tissu qui est dans plusieurs pays. Il y a le Batik. Enfin, il y a voilà, vraiment pléthore de tissus traditionnels qui existent, même aux Comores ou Zanzibar qu'on a quitté tout à l'heure, qu'on a cité. Ils ont aussi leur propre tissu. Donc, et toujours, voilà, c'est très coloré. Moi, j'adore voir ces habits, ces tissus sur les femmes. C'est vrai qu'il y a des pays, par exemple, moi, j'avais été surprise en Zambie, par exemple, en Afrique australe, les gens sont habillés plus on va dire, en vêtements classiques comme nous, alors qu'il y a d'autres pays, par exemple au Bénin, où les gens, aussi bien hommes que femmes, sont habillés vraiment en pagne. Les hommes sont beaucoup habillés en tunique, pantalon qui sont faits en pagne. Les femmes aussi qui le mettent autour de la taille, avec le haut, ça s'appelle le bomba. Enfin, voilà, il y a des pays où vraiment c'est très très très coloré de par justement ces habits-là. Et dans d'autres, j'ai moins retrouvé ça, comme par exemple en Zambie ou en Namibie. Mais voilà. Et sur l'aspect culinaire, j'ai pas de plat. Alors si, moi j'ai adoré.
1: Déjà,
0: la nourriture,
1: tu nous as cité une variété de vêtements innombrables par rapport à ce que finalement on peut trouver en Europe, dans les pays, on va dire, occidentaux. Voilà. Donc on se rend compte qu'en Afrique, il y a une richesse vestimentaire qui est incroyable. Donc la richesse culinaire, c'est la même.
0: Oui, au niveau des tissus, et là j'en ai cité qu'une petite partie,
1: c'est fou,
0: et
1: ouais.
0: certains même sont vraiment pas connus. Il y a un tissu aussi en Côte d'Ivoire tissé, parce que aussi c'est pas des fois des tissus qui sont dans les habitudes vestimentaires de toute la population, qu'on va retrouver des fois que dans une petite région. Mais il y a une grande diversité au niveau de cet artisanat-là. Et après sur le culinaire, bon, pareil, hein, c'est très diversifié. Je sais que, par exemple, au Cameroun, on dit que c'est on l'appelle, je crois, la petite Afrique, parce que justement, elle regroupe plein de spécialités culinaires. Mais après, par exemple, il y a des plats qui vont être communs un peu aussi bien en Afrique de l'Ouest, Afrique de l'Est, Afrique australe, notamment des pâtes blanches qu'on va faire à base de farine de mil, de farine de manioc, de farine de maïs, de farine de blé. Donc elles ont toutes un aspect un peu blanc, ou des fois qui tire un peu plus vers le jaune, ou marron si c'est cuit dans une sauce. Mais elles vont toutes avoir des fois une texture différente. Par exemple, l'ougali, qu'on trouve plus en Afrique australe, Afrique de l'Est, va ressembler à une pâte qu'on va retrouver en Afrique de l'Ouest, comme le foutou ou d'autres, elles ont d'autres noms, mais la texture n'est pas la même. La farine, peut-être en Afrique de l'Est, ils vont plus utiliser une farine de maïs, alors qu'en Afrique de l'Ouest, ils vont souvent utiliser, comme au Bénin, de la farine de manioc ou d'igname. Et donc, du coup, voilà, donc ce qui fait aussi cette diversité-là, en fait, on se dit, ah, c'est la même chose, alors qu'en fait, non, c'est pas cuisiné pareil, c'est pas fait avec la même farine, c'est pas cuisiné avec les mêmes sauces, la texture n'est pas la même, etc. Mais voilà, après, il y a des pays où le riz va prédominer, par exemple, contrairement à d'autres pays. Donc, moi, par exemple, à Zanzibar, les Comores, donc, la culture et beaucoup de traditions, ils ont beaucoup de traditions en commun, et notamment la nourriture, avec beaucoup d'influence indienne et arabe de par l'histoire. Et du coup, voilà, moi j'ai adoré la nourriture aux îles Comores et à Zanzibar, par exemple.
3: Et chez l'habitant Kaoutar, on mange bien?
4: Alors on mange bien et on mange beaucoup de bananes. Alors le matoke, qui est le plat traditionnel de l'Ouganda. Et du coup, ça se fait avec des bananes plantain et différentes sauces. Alors, on peut trouver des sauces vertes comme on peut trouver des sauces rouges. Et franchement, oui, ça cale bien en tout cas. On est calé.
1: Ça donne envie, dis donc, tout ça. Hein.
4: Oui, c'est très bon, hein, c'est vraiment très bon. C'est vraiment très bon. C'est vrai que l'aspect, quand on voit au début, on se dit, oh, ça peut paraître bizarre, mais franchement, le goût est succulent et c'est très, très bon, vraiment.
2: Moi, j'ajouterais, je pense, les fruits, tous les fruits exotiques, justement, au bord de l'océan Indien, qu'on n'a pas chez nous ou qu'on va avoir, mais hors de prix et franchement pas goûtu. C'est vrai que c'est des pays où il fait relativement chaud, et à pouvoir apprécier un bon bol de fruits cultivés au sein même du pays. Je pense aux mangues, je pense aux ananas, je pense justement à ces petites bananes chinoises, etc. Et d'autres diversités de fruits exotiques qu'on n'a pas chez nous, qui vraiment, vraiment nous régalent. Et le poisson aussi. Le poisson au bord de l'océan Indien et tout ce qui va être crustacé sont absolument, absolument délicieux. Et voilà.
3: Et si vous deviez citer une fête, une tradition, une cérémonie ou même un rite que vous avez découvert là-bas en Afrique, ce serait lequel? Leïla, vu que j'ai compris que t'aimais bien les choix.
0: Non, alors moi, c'est dans mon voyage, ce que j'aime le plus, c'est donc être avec la population locale et notamment découvrir leurs traditions. Et donc, dès qu'il y a des célébrations, quelles qu'elles soient, j'aime trop être là.
1: Ouais, j'aime trop être là. Tu veux en savoir plus? Pourquoi? Comment ça se déroule?
0: Ouais, à chaque fois je rencontre des gens, je me dis je leur dis oui, si, enfin voilà, que ce soit une cérémonie pour une naissance. J'ai déjà par exemple en Zambie aussi assisté à une cérémonie pour un décès. Chez nous, c'est vrai que c'est quelque chose de triste, par exemple. Alors, c'est triste aussi ici, mais je veux dire, ça, la cérémonie, elle est joyeuse. Il y a de la musique, les gens dansent toute la nuit. Il y a tout un rituel de danse et de chant. Et j'étais transportée, quoi, autour du feu, etc. Après, j'avais pendant mon long voyage, je voulais dans chaque pays assister à au moins un mariage. Parce que le mariage, c'est un condensé en fait de la culture aussi bien. Vous découvrez du coup le côté des plats, les tenues, les musiques, les danses, les rituels aussi autour de ce mariage, etc. Donc en fait, c'est en un lieu, en un événement, vous découvrez plusieurs pans de la culture du pays. Donc j'ai pas pu le faire dans chaque pays, mais j'en ai fait pas mal. Et notamment là où ça m'a marqué, c'était aux îles Comores, parce que j'en ai fait énormément, parce que j'y étais les deux fois pendant la période de juillet, juillet-août, où c'est là où il y a surtout le plus grand nombre de mariages dans l'année, parce qu'il y a toute la diaspora qui rentre aussi. Et leur mariage dure 7 jours minimum. C'est un marathon, on appelle ça même eux, ils disent c'est les marathons du mariage, parce qu'on en quitte un, juste après on va dans un autre, etc. Donc voilà, moi j'ai adoré tous ces mariages traditionnels, en fait, où on découvre vraiment la musique, les tenues, c'est joyeux, il y a tout un cérémonial aussi.
1: Il y a un concentré de la culture du pays, quoi, dans les mariages, d'après ce que tu dis.
0: Et dans un même pays, en fonction de l'ethnie, par exemple le Mali où j'ai vécu, il y a certaines ethnies ou communautés où il y a tout un cérémonial, par exemple où la femme, elle arrive la tête couverte, on lui nettoie les avant-bras, les pieds, etc., avant de la donner, on va dire, à son mari. Et puis après, où les cousines, les amis, les sœurs de la mariée négocient avec la famille du mari pour la dot, ou alors des fois c'est les deux familles face à face et c'est les oncles qui... il y a tout un processus comme ça qui est un mélange aussi qui se fait dans la joie, qui se fait dans la bonne humeur et qui sont incroyables à découvrir, quoi. Donc vraiment, moi, ouais, les mariages, j'ai adoré, mais j'ai pu assister, comme je disais, à la cérémonie de décès ou pour la naissance d'un enfant au Sénégal, dans le Sénégal oriental, dans le sud-est. Et à chaque fois, ouais, c'est toujours impressionnant de découvrir du coup leur tradition et rituel, quoi.
3: Margot, une fête, rite, quelque chose à découvrir là-bas?
2: Alors, j'ai pas eu la chance, comme Leïla, de voir des mariages. Ce qui me vient là comme ça, c'était Pâques, quand j'étais au Malawi. Donc, en effet, c'est une fête très, très importante pour eux. Donc, pendant plusieurs jours, tout le monde va être dehors, tout le monde va chanter. Que ce soit les femmes, les hommes, les enfants, ils sont tous habillés pareil, alors avec des couleurs et des motifs différents en fonction des différents villages. Mais vraiment, c'est du chant, c'est de la danse. Et au-delà d'une fête ou d'une cérémonie en particulier, je dirais que si vous aimez la musique et que vous aimez la danse, vraiment, l'Afrique, vous serez servie, parce que c'est toujours des chants très joyeux, des danses où ça bouge beaucoup, etc., où ça nous donne envie de bouger aussi, même si on ne sait pas quoi faire de nos pieds, nos mains et tout ça. Donc vraiment, l'Afrique, c'est la musique. Néanmoins, il y a une cérémonie à laquelle j'aimerais beaucoup assister, qui est au mois d'octobre au Rwanda. Alors, j'ai la chance d'aller au Rwanda en avril, mais donc pas en octobre, qui est une cérémonie qui va réunir énormément de personnes, voire même des fois des célébrités un petit peu du monde entier, pour donner des prénoms aux nouveaux bébés gorilles qui sont nés pendant l'année. Et apparemment, c'est vraiment quelque chose à faire une fois dans sa vie. Donc souvent, c'est fin septembre, début octobre. Mais ça, c'est une cérémonie à laquelle j'aimerais beaucoup assister.
3: Leïla?
0: Ouais, je voulais rebondir dans le cadre aussi de voyages, pour les voyageurs qui souhaitent découvrir l'Afrique. Il y en a beaucoup aussi qui veulent, ou on peut recommander en fait aussi de caler son voyage par rapport justement à des grandes cérémonies comme ça du pays. Je pense à l'Eswatini par exemple, où j'ai été fin août, début septembre. Il y a aussi une grande cérémonie qui a lieu avec le roi et toutes les jeunes filles et vierges du pays. Enfin voilà, et ça attire aussi des touristes, parce que c'est des grands événements en fait. Presque nationaux en fait, et je trouve ça super. Ou comme par exemple ici au Bénin, Le mois dernier, il y a eu la fête, tous les 10 janvier, il y a la fête du Vaudou. Et donc là, depuis 2 ans, il y a les Vaudoun Days, qui est du coup un format sur 3 jours et qui attire des millions de visiteurs des 4 coins du monde. Donc ces fameux Vaudoun Days existent depuis 2 ans ou 3 ans. Et voilà, et du coup, c'est incroyable de découvrir vraiment qu'est-ce que c'est la culture, la spiritualité vaudou. On découvre du coup des cérémonies, des danses, des chants, etc. Et donc beaucoup de voyageurs aussi, pour ceux qui sont férus vraiment de découvrir la culture et les traditions, peuvent aussi organiser leur voyage en fonction de ces grandes cérémonies. Et sur, tu parles de la fête de Pâques, c'est pareil, je ne suis pas de confession chrétienne, mais j'avais un rituel, c'est que dans chaque pays, j'adorais aller voir des messes. Et en fait, voilà, ça n'a rien à voir avec les messes qu'on peut connaître en France, à part peut-être des messes catholiques, oui, qui vont ressembler un peu plus, mais sinon, il y a plein de branches de christianisme qui existent en Afrique. Et moi, je l'ai fait dans tous les pays où j'ai été, et à chaque fois, j'étais impressionnée, ouais, et notamment, c'est à chaque fois, comme elle le disait Margot, très joyeux, c'est toujours dans les chants, la danse, etc., et on a envie de prendre part à ça. Et donc pour des voyageurs qui aimeraient aller en Afrique, n'hésitez pas, que vous soyez chrétien ou pas chrétien, en fait, à assister, en fait, des fois, c'est pas dans des églises conventionnelles comme nous, on pense, des fois, c'est juste une petite maison, petite case en terre, comme j'ai pu faire par exemple en Namibie, et où on nous a fait danser autour, on nous a fait danser à l'intérieur, etc. Donc voilà, ça peut être aussi un aspect de découverte culturelle possible, en fait, ce genre de cérémonie liée aussi à la religion, quoi. Et en plus, ils sont hyper... en fait, vous soyez musulmans, athées, bouddhistes, chrétiens, en fait, ils s'en foutent, en fait, parce qu'il y a vraiment une grande... ici, on en parle beaucoup au Bénin, par exemple, du syncrétisme religieux. Et en fait, peu importe d'où vous venez, de quelle couleur vous êtes, de quelle région vous êtes, ils vous accueillent vraiment dans leur église ou dans n'importe quelle cérémonie qu'ils ont, quoi. Et c'est ça qui est incroyable, quoi.
1: Quelle pourrait être, par exemple, une rencontre les plus marquantes qu'on peut avoir faite en Afrique, Kaoutar ? Si t'as une rencontre qui t'a vraiment le plus marqué ?
4: Alors moi, ça a été avec un des chauffeurs qui nous a pris en stop. Et du coup, moi, mon anglais, c'était pas trop ça. Et ma fille boudait parce qu'elle était pas très contente, donc elle a pas voulu lui parler. Donc moi, j'ai été le voir et je lui dis The French TV show, it's a rice. Please my boyfriend. Et ma fille elle me regarde comme ça, elle me dit non mais t'es sérieuse hein? My boyfriend, j'ai dit écoute-moi bien, my boyfriend, my husband, my friend. Il a dit oui, on est monté, on nous a fait faire 280 kilomètres jusqu'à la destination. Et après, donc on a fait le jeu. Et en sortant, donc on était lessivés et moi ma valise complètement bousillée. Et le caméraman me regarde comme ça et me dit mais Kaoutar c'est pas Fred. Et je le voyais en train de m'attendre avec son carnet dans les mains,
1: non.
4: Son stylo.
1: Le gars,
4: il m'attendait que je lui donne son numéro de téléphone. Et jusqu'à aujourd'hui, il m'envoie des messages, mais régulièrement, pour prendre de mes nouvelles. Je trouve ça vraiment incroyable.
1: Ah, il fallait pas l'appeler boyfriend, hein. C'est bon. Excellent.
4: C'est drôle.
1: Margot.
4: Je crois que ouais. ça m'a marqué, ça me marquera à vie, quoi.
1: Ouais,
3: ça arrive pas tous les jours. C'est une belle
1: anecdote. C'est les coulisses de Pékin Express, là, que tu nous cites. Mais ouais, mais le gars, il te lâche pas encore. Non, mais c'est énorme.
4: Oui. Aujourd'hui, on a des messages.
1: C'est
4: des
1: excellent.
4: Des cœurs aussi.
1: Ben, il pense à toi, hein, tu vois.
4: Voilà, exactement.
1: Margot, toi, oui. Une rencontre marquante.
2: Oui, écoutez, c'est vrai que. C'est dur de choisir aussi parce que pour moi chaque rencontre avec les locaux etc c'est tellement source d'émotion, c'est tellement source de partage, c'est très très riche en tout ça, en émotions fortes. Donc j'ai pas envie de choisir une rencontre en particulier. Néanmoins, si je pouvais m'adresser à une partie de votre audience un peu plus jeune, un peu plus voyageuse, backpackeuse, pour avoir voyagé seule, donc en sac à dos en Afrique pendant 1 an et demi, sachez qu'il y a beaucoup beaucoup beaucoup de voyageurs solo en Afrique et que après c'est je pense que c'est valable dans n'importe quel pays, mais que chaque rencontre avec ces voyageurs du monde entier etc font vraiment des instants magiques, des instants privilégiés qui font que en fait on se sent moins seul, on n'est jamais vraiment seul quand on voyage solo. Donc plutôt que de choisir une rencontre vraiment avec en particulier avec des locaux qui m'ont toutes vraiment marqué. Je dirais que il y a une communauté de backpackers en Afrique, dans cette région-là de l'Afrique, de voyageurs solo, et que voilà, si vous décidez de prendre votre sac à dos et d'aller voyager dans cette région-là du monde, vous ne serez jamais seul, et qu'il n'y a pas que l'Asie et qu'il n'y a pas que l'Amérique du Sud pour voyager en sac à dos.
3: Leïla?
0: Ouais, je rejoins ce que dit Marco. C'est vrai que moi aussi, du coup, je suis une voyageuse solo en sac à dos. Et en fait, on est seul, mais on n'est jamais seul. Parce que des rencontres, on en fait tout le temps. Et d'ailleurs, à travers les réseaux, on me dit souvent « Mais comment tu fais autant de rencontres ?» Parce que j'aime bien raconter des histoires, et donc j'aime bien raconter mes anecdotes de rencontres. Et je dis « Mais en fait, c'est tout le temps et partout. » Quand vous êtes dans un transport en commun, quand vous êtes dehors, moi j'adore m'arrêter, je vois une femme faire quelque chose de ses mains dans la rue, je m'arrête, je m'assois à côté d'elle, etc. Les rencontres, elles sont si faciles partout en Afrique, et tellement fluides, naturelles, bienveillantes, respectueuses, que franchement c'est juste magique. Et moi, c'est ce qui rend mon voyage vraiment fabuleux et magique. Mais en effet, je pourrais pas citer une rencontre parce qu'on a des centaines et des centaines, mais voilà, j'ai là en tête comme ça une dame, une maman en Eswatini qui a pleuré, qui m'a dit ma fille, ben voilà, je veux pas raconter toute l'histoire, pas prendre du temps, mais ou à Zanzibar, en fait, un boutiquier avec qui je parle et qui m'invite le soir même pour rompre le jeûne du Ramadan chez eux. Et en fait, bah, depuis, il m'invitait quand je voulais, tous les soirs. Et l'année d'après, quand j'y suis retournée, dès que j'étais à Stone Town, il m'a dit « tu vas pas à l'hôtel, tu viens à la maison ». Et donc, à chaque fois que j'y vais, c'est chez eux que je reste. Et voilà, et c'est parti d'une rencontre où j'achète un pot de yaourt dans sa boutique, quoi. Donc chose qu'on verrait pas.
1: Ça chez nous, hein.
0: On verrait pas, et voilà, et ça, c'est tellement, enfin, ça m'est arrivé plusieurs fois, ce genre de situation, et du coup, voilà, c'est des personnes comme Kauta qui, on s'est écrit tout le temps. Il y a même une famille qui a appelé leur bébé, leur tête dernière, Leïla, et voilà, en hommage à moi et à notre rencontre. Et c'est des personnes que je continue de voir quand si j'y vais, et avec qui on s'écrit, et du coup, voilà, juste incroyable, quoi.
3: Comment on fait, du coup, si on veut découvrir l'Afrique autrement, pas l'Afrique touristique, on prend son sac à dos, son courage et on y va, Margot?
2: Ah bah je sais pas, parce que tout le monde n'a pas la chance comme Leïla et moi avons pu l'avoir d'avoir beaucoup de temps devant soi. C'est vrai que moi j'ai beaucoup apprécié la chance que j'ai eue de me dire bon bah tel pays, j'ai pas simplement 2 semaines pour le visiter, je vais avoir 1 mois, voire 2 mois, voire 3 mois en fonction du visa. C'est sûr que quand on a le temps, quand on a envie de vraiment découvrir chaque pays et de voyager autrement, on va pouvoir prendre les transports en commun plutôt que l'avion. Moi je dis toujours l'Afrique ça se visite par la route et non pas avec des avions. Prendre le temps de manger dans les petits restaurants locaux et pas les grosses chaînes plus internationales. Après pour quelqu'un qui aimerait visiter l'Afrique et qui n'a pas autant de temps que ce que j'ai pu avoir, c'est vrai que je pense qu'il faut bien se renseigner avant, il faut bien s'entourer et puis faire marcher l'économie locale au maximum. Je pense ces petites boutiques dont Leïla parle, je pense à ces restaurants locaux dont on a toutes les trois parlé, qui peut-être payent pas mine mais qui en fait vont vous transporter gustativement parlant, et puis essayer au maximum de prendre le temps et d'apprécier, de pas être dans la précipitation de il faut à tout prix qu'on visite ça. Je trouve que des fois ça vaut le coup de faire l'impasse sur certaines activités qui pour le coup peuvent être très très touristiques pour se recentrer sur des petits des choses moins connues et qui en fait valent vraiment vraiment le détour.
1: Alors toi, Kaoutar, visiter l'Afrique autrement, c'est la vie chez l'habitant, je suppose.
4: Exactement. Mais depuis, moi, je le fais régulièrement, même avec mes enfants. Moi, je pense qu'on peut s'octroyer de belles vacances tout en consacrant 1 ou 2 jours à faire des visites d'école, des visites de village, essayer d'apporter le peu qu'on peut. Moi, je sais que quand je voyage, souvent, on a le droit à beaucoup de bagages. Donc, je limite un peu mes bagages et puis j'essaye de prendre des choses à distribuer là-bas. Puis voilà, de pouvoir aller directement discuter avec les gens, que ça soit au bord de la mer, que ça soit dans le village, quand on va dans un souk, de pas avoir peur en fait, parce que c'est nous qui créons cette peur en se limitant en se disant non, mais peut-être si, peut-être ça, mais non, en fait, faut affronter sa peur et aller vers eux. Et puis au contraire, moi je trouve que ça change beaucoup. Moi, ça m'a changé en tout cas sur beaucoup de choses. Quand je suis revenue, on se plaint moins. Mais pareil pour mes enfants, on se plaint moins, on se contente du peu qu'on a. On remercie Dieu de la chance qu'on a, surtout aussi de pouvoir être en bonne santé, de pouvoir manger à notre faim, de pouvoir avoir un toit, de pouvoir se chauffer, de se laver. Voilà, il y a beaucoup de choses. Moi, je trouve que ce continent permet aux gens de voir la vie autrement.
1: Leïla, pour clôturer cette partie, après on passera dans notre seconde partie d'émission sur comment on va bien préparer un voyage en Afrique. Alors Leïla, ton avis sur ça?
0: Ouais, je rejoins complètement ce que dit Kaoutar, hein. C'est complètement ça. Après, oui, comme disaient les filles, on peut. C'est vrai, quand on voyage sur une longue durée, en effet, on peut vraiment s'immerger, prendre le temps de rencontrer, etc. Mais même sur deux semaines de vacances, en fait, c'est ce que nous veut faire de notre voyage, en fait. C'est dans les transports en commun, c'est comme elle dit, sur la plage, c'est dans la rue, c'est chez le boutiquier du coin, et les gens, en fait, viennent facilement vers nous. Mais c'est vrai qu'en France, on est beaucoup dans la peur, on parle pas aux gens, même quand quelqu'un nous demande l'heure, voilà, on a l'impression que je sais pas ce qu'on demande. Et c'est vrai que moi, chaque fois que je suis rentrée en France, en fait, j'ai eu ces automatismes que j'avais en Afrique de dire bonjour tout le temps. Ici, c'est bonjour, comment ça va, tout le temps, entre inconnus, pas inconnus, enfin, tout le temps. Et du coup, je l'ai fait automatiquement, naturellement en France. Et même une fois, il y avait une vendeuse, elle m'a dit, mais on se connaît. J'ai dit non, parce que je lui demandais comment ça allait. Et voilà, et même pendant les confinements. Même pendant les confinements, quand je suis rentrée du Mali, ça a été dur pour moi. Et donc, j'habitais après dans un petit village. Et voilà. Et en fait, j'allais me balader. On avait que ça à faire. Et du coup, je parlais aux gens dans la rue. Je parlais à mes voisins. Et je dis, on se connaît même pas entre voisins, en fait. Donc, être en Afrique, c'est vraiment... on se connaît tous, quoi. Dans le village, tout le monde se connaît. Les gens se parlent. Et chose qu'on ne fait pas... qui se perd en fait chez nous en France par exemple, et donc voilà, donc quand de voyager hors des sentiers battus comme le disait Margot, c'est aussi de pouvoir bien préparer son voyage ou d'avoir des contacts pour justement après faciliter. Et parfois c'est un guide à qui on va faire appel qui va, lui, à travers ce guide là il va nous permettre de rencontrer peut-être sa famille ou des gens dans le village, etc. Donc il y a plein de moyens de partir à la rencontre d'eux et de voyager un peu hors des sentiers battus.
1: Eh bien justement, tout ça, c'est une superbe introduction. On se retrouve dans quelques secondes sur votre radio pour la seconde partie de notre émission. On va vous parler des conseils et l'inspiration pour un voyage réussi en Afrique.
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3: Comment bien préparer son voyage sur ce vaste continent? Les questions autour des voyages humanitaires, c'est toutes les réponses qu'on va vous apporter tout de suite dans Faut qu'on en parle.
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3: Luc, justement, est-ce que tu peux nous parler des voyages humanitaires en Afrique?
1: Le voyage humanitaire en Afrique suscite un intérêt croissant. 4270 personnes ont effectué une mission de volontariat international en 2022. C'est une augmentation de 26% par rapport à l'année précédente. L'Afrique demeure la première destination des volontaires français, avec des pays comme le Sénégal, Madagascar, le Maroc en tête des choix. Ce sont principalement les filles, 62% et très qualifiées, 73% des volontaires étant titulaires d'un master. Une étude révèle que 40% des Français n'ayant jamais participé à une mission humanitaire souhaiteraient s'engager dans un tel voyage, une aspiration qui a été renforcée depuis la crise du Covid-19.
3: Et pour continuer ce débat, voici quelques réactions que vous nous avez laissées avec le hashtag FQEP et sur notre répondeur le 07 839 839 75.
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1: On a Marion, ancienne volontaire au Sénégal. Partir en mission humanitaire en Afrique a été une expérience inoubliable. J'ai passé 6 mois au Sénégal à travailler avec une association locale sur l'éducation des enfants. Mais j'ai vite compris que l'aide doit être bien pensée. Il ne s'agit pas juste de venir aider, mais d'apprendre des populations locales et de collaborer avec elles.
3: Claire, 22 ans, étudiante en droit humanitaire. J'aimerais tellement partir en mission humanitaire en Afrique. C'est un projet qui me tient à cœur depuis des années. Mais quand j'ai commencé à me renseigner, j'ai été choquée par les prix demandés par certaines associations. Payer plusieurs milliers d'euros pour aider, c'est absurde. Avant de parler des voyages humanitaires, on va parler de préparer son voyage. Ce soir, on a deux expertes sur la préparation du voyage en Afrique. On a Margot, qui est la fondatrice de Travel with La French, une agence de voyage sur mesure sur l'Afrique australe et l'Afrique de l'Est, et Leïla, qui est travel planner avec Ubuntu, c'est comme ça qu'on dit, Leïla.
0: Ubuntu Africa Adventure.
3: Voilà, donc concrètement, comment on fait pour préparer son voyage en Afrique, juste par exemple pour les vacances? Comment on commence par quoi?
2: Eh ben, déjà, il faut connaître ses dates de vacances, parce que en effet, les dates vont avoir un impact probablement sur la destination, à moins que vous ayez une destination en particulier en tête, et dans ce cas-là, il va falloir adapter vos dates de vacances, parce que oui, il y a des saisons des pluies, il y a des saisons sèches, des saisons humides, etc. Donc, en fonction de vos attentes, de vos envies, déjà dans un premier temps, les dates vont être importantes, ouais.
1: Leïla.
0: Oui, tout à fait, ouais, parce que et aussi les dates en fonction de si on veut justement être un peu en haute saison ou pas dans le pays. Enfin, si on veut éviter la haute saison, je pense à Zanzibar par exemple, où il y a des périodes peut-être à éviter si on veut qu'il n'y ait pas trop de monde, comme éviter juillet-août ou décembre-janvier. Mais après aussi savoir comme on l'a dit, hein, l'Afrique c'est très diversifié, il y a plein de choses à faire, plein de choses à découvrir. Donc ça dépend si, d'être au clair en fait avec ses envies et son budget, parce que du coup c'est en effet pas le même budget de voyager en Namibie que de voyager au Malawi ou au Bénin, voilà, ou au Maroc. Donc voilà, ça va dépendre de son budget, de ce qu'on a envie. Si c'est plus en effet découverte de la faune et de la flore, plus une découverte culturelle, plus les plages que les montagnes, etc. Et puis après à voir si c'est aussi un voyage qu'on veut organiser par soi-même, ou en effet faire appel à une agence qui nous organisera tout le programme, tout le circuit, ou un entre-deux, comme par exemple avec une travel planner comme moi, où c'est d'avoir quelque chose qui est... Enfin, de partir avec un itinéraire, un programme, des contacts, des activités, etc. Mais qu'après, d'avoir une certaine encore flexibilité et autonomie sur place, si on veut changer le programme, si on veut changer l'itinéraire, la durée sur une étape, etc. Donc voilà, c'est de savoir déjà comment on a envie d'organiser ce voyage. Et puis voilà, et après, c'est différent aussi si on est en solo, en famille, en couple, enfin voilà, de partir avec des enfants aussi en bas âge. Il y a certains pays, moi-même, que je vais un petit peu moins recommander, ou certains endroits qu'avec des tout petits. Donc voilà, tout dépend déjà, il faut être au clair avec ce qu'on a envie de découvrir en Afrique et de sa manière de voyager, parce que par rapport au budget, c'est pareil, il y en a un peu pour toutes les bourses. Tout dépend aussi de votre façon de voyager, si vous allez en hôtel all inclusive, si vous êtes OK pour prendre les transports en commun et de manger dans les petits restaurants locaux, si vous faites plusieurs pays, tout dépend si vous traversez par la route au niveau des frontières, vous prenez l'avion. C'est vrai que l'avion peut être un coût considérable en Afrique, même des fois entre deux pays voisins. Donc voilà, tout dépend si vous prenez un chauffeur avec voiture de location, si vous conduisez vous-même, etc. Donc il y a plein de paramètres à prendre en compte.
1: Quels pourraient être finalement les pays les plus accessibles pour un premier voyage en Afrique? Voilà, quelqu'un qui se dit, moi, j'ai jamais mis les pieds en Afrique, j'ai envie de commencer par quel pays? Margot?
2: Pareil, c'est une question relativement compliquée, parce que une fois encore, ça va dépendre, comme le disait Leïla, de vos attentes, enfin des attentes, des envies, des besoins, de la manière de voyager. C'est vrai que quelqu'un qui aime on va dire s'aventurer un petit peu tout en étant dans un pays relativement, enfin même très sûr, moi je vais recommander la Namibie. Si c'est quelqu'un qui a envie d'avoir une très grande variété de paysages tout en étant dans un pays où c'est quand même relativement facile de voyager, je vais conseiller l'Afrique du Sud. Si c'est quelqu'un qui veut vraiment être axé sur le safari, la nature, la brousse, etc., plutôt la Tanzanie. Donc une fois encore, je trouve que ça dépend vraiment des attentes de chacun par rapport à ces pays. Mais pour moi, du moins de tous les pays que je connais, aucun pays n'est inaccessible, aucun pays mériterait d'avoir visité d'autres pays avant de faire celui-ci.
1: Oui, Leïla.
0: Alors, quand dites accessible, parler financièrement, enfin, par rapport au budget ou...
1: Ça peut être sur plusieurs points, effectivement, oui. Alors déjà, côté finance, on peut les prendre un par un, oui.
0: Okay. Parce que, bon, si on parle budget, c'est vrai que, par exemple, l'Afrique australe, donc quand je dis l'Afrique australe, c'est, alors, peut-être pas l'Afrique du Sud, mais ça va, par exemple, de la Namibie jusqu'à l'est, jusqu'au Mozambique, donc ça intègre le Botswana, le Zimbabwe, la Zambie, le Malawi et d'autres. Là, ça va être peut-être un peu plus cher, donc ça, notamment le Botswana, par exemple, la Namibie. En effet, si vous allez dans des lodges, c'est un peu plus cher. Il y a d'autres pays où vraiment vous pouvez aller de la petite auberge de jeunesse avec des dortoirs au lodge de luxe, mais il y a des zones où vous allez moins trouver des petites guest houses ou des petites auberges de jeunesse, etc. Donc le budget est un peu plus élevé. Alors pas tous les pays de l'Afrique australe, mais une partie. Après, l'Afrique centrale, pareil, c'est moins touristique, donc quand il y a moins d'infrastructures, le peu qu'il y a, ça peut être cher ou pas dans un confort qu'on souhaite. Mais voilà, et après, il y a l'accessibilité, en effet, certains pays où ça va être des longs voyages avec deux escales, ou, etc. Donc il y a ça aussi à prendre en compte. Il y a aussi les visas. Il y a des pays, en effet, où on a un visa à l'arrivée ou alors pas de visa du tout. Et puis d'autres où il faut faire une demande avant, alors soit dans une ambassade ou en ligne. Il faut compter un temps d'attente et puis on n'est pas sûr que le visa soit accepté. Mais bon, on a ce privilège. C'est pas heureusement, malheureusement, enfin ce privilège. Et il faut pas l'oublier. Souvent, on n'a pas de refus de visa. Enfin, c'est quand même beaucoup plus rare que dans l'autre sens, malheureusement. Donc voilà, donc après, en pays accessible, ouais, tout dépend. C'est vrai que pour un budget, je dirais, alors, enfin, intermédiaire ou moyen, il y en a plein. Il y a en effet le Sénégal, il y a le Bénin, il y a l'Afrique du Nord, il y a le Malawi, la Tanzanie, l'Ouganda, enfin, il y en a plein. Après, c'est vrai que par exemple, en safari, c'est pareil, ceux qui rêvent de faire un safari, mais qui n'ont pas. Un budget énorme, et ben je ne conseille pas par exemple la Tanzanie parce qu'en Tanzanie, et pareil en Tanzanie, ça peut aller du simple au triple au quadruple, tout dépend du confort que vous prenez, par quelle agence vous passez, quel parc vous faites, etc. Mais en effet, la Tanzanie est plus connue pour les safaris parce que ils ont les plus grands parcs, une plus grande diversité d'animaux. Mais comme l'a dit Margot tout à l'heure, on peut faire des super safaris en Namibie, en Afrique du Sud, en Eswatini, au Mozambique, au Malawi, au Botswana. Enfin, il y a plein d'autres pays. Donc, pour ceux qui veulent une alternative moins chère, moins coûteuse pour des safaris, voilà, il y a bien d'autres pays comme le Kenya aussi que la Tanzanie.
1: Ouais, le Kenya est très réputé pour ça. Mais même réputé voilà, en touriste de masse sur les safaris plutôt. Si on veut des safaris un peu plus confidentiels, oui, à Tanzanie ou après Botswana aussi. Mais là, c'est pas le même budget.
0: Oui, alors après, sur le Kenya, ça reste quand même un peu moins.
1: C'est le plus connu hein, sur la partie safari.
0: Ah ouais, moi je pense, je dirais plutôt la Tanzanie, je sais pas, Margot, tu dirais, mais.
1: C'est une question de budget.
0: Ouais, c'est plus quand même la Tanzanie avec le Serengeti, le Ngoro, quand même la Tanzanie ou le parc Kruger aussi qui est. Alors, le plus grand, le deuxième plus grand, ça se discute, d'Afrique, qui est du coup en Afrique du Sud. Et voilà, mais qui va coûter nettement moins cher que si vous faites 2-3 jours de safari en Tanzanie. Donc, il y a plein d'alternatives aussi pour ceux qui recherchent ça, par exemple.
1: Il faut vraiment connaître son budget, combien on souhaite mettre, avec qui on souhaite partir, en famille, seul ou autre. Et ensuite, sélectionner un petit peu en fonction de ses envies. C'est un peu ce que vous nous expliquez là tous.
0: Oui, la saison, comme disait Margot aussi, la saison.
1: La saison peut jouer, mais joue aussi sur le prix, forcément. Si vous êtes dans une mauvaise saison, ça risque d'être moins cher, mais ça sera peut-être beaucoup moins agréable.
0: Oui, et encore, faut-il que la saison, c'est pareil hein, maintenant avec les dérèglements climatiques. Vraiment, des fois, il pleut hors saison des pluies. Enfin, moi, je connais des personnes qui sont parties à Zanzibar l'année dernière en janvier, c'est pas la saison des pluies, et ils ont eu de la pluie tout leur séjour. Donc là, on n'y peut rien. On parle du. Il y a des pays, Botswana, Malawi, l'année dernière, il y avait des grosses périodes de sécheresse. Et puis, il y a eu très peu de pluie pendant la saison des pluies. Et des fois, il peut pleuvoir une fois sur votre séjour, alors que vous êtes en pleine période des pluies, ou il peut pleuvoir 15 minutes dans la journée. Donc, pareil, c'est pas non plus une mauvaise chose d'aller en saison des pluies, parce que déjà, c'est plus vert. Il y a aussi, des fois, par rapport aux animaux sur qui recherchent ça, c'est plus avantageux. Et puis, moins de touristes, peut-être les vols moins chers. Etc. Donc, moi je n'exclus pas de partir en saison des pluies aussi.
2: Complètement, ouais.
3: On a une question qui risque de vous faire réagir. C'est un auditeur qui nous a demandé si c'était plus rentable, du coup, et si ça lui coûterait moins cher de faire un voyage humanitaire en Afrique que partir en voyage classique. Kaoutar, qu'est-ce que tu lui répondrais?
4: Alors, c'est différent. Alors que ça coûterait moins cher, non, parce que honnêtement, moi, à chaque fois que j'ai fait mon voyage humanitaire, j'ai payé mon billet, j'ai payé mon hôtel. Le but de faire un voyage humanitaire, c'est pas de partir gratuit, en fait. L'argent qu'on récupère, c'est pour.
1: Parce qu'il y en a qui pensent ça, hein, effectivement.
4: Non, non, à chaque fois que j'ai fait un voyage humanitaire, j'ai payé mon billet, j'ai payé mon hôtel, s'il y avait des hôtels à prendre, sinon on dormait dans les orphelinats ou. Même chez les gens qu'on allait aider, mais sinon notre voyage n'est pas payé par l'association, hein. Parce que ce serait dommage. Déjà, moi personnellement, je l'accepterais pas qu'on récolte de l'argent qui est récolté chez des personnes qui ont peut-être pas eux forcément les moyens, mais qui veulent aider pour limite aller me taper des vacances. Voilà,
1: oui, que certains essayent d'en profiter, hein. C'est un peu
4: voilà, moi, c'est
1: le sens de cette question de l'auditeur, hein. Voilà, se dire est-ce que je peux profiter.
4: Non,
1: c'est pas l'idée,
4: on paye nos hôtels, on paye notre nourriture, voilà, on est là pour apporter à ces personnes qui ont besoin de nourriture, besoin de vêtements, besoin de médicaments, besoin de nouvelles classes d'école, besoin d'un nouveau toit, mais pas, on se sert pas de l'argent qu'on récolte des donateurs.
3: Leïla, quelque chose à...
0: Oui, pour moi, il n'y a pas une question de rentabilité dans ça ou de se dire ah, ça me coûterait moins cher, parce que déjà le but n'est pas le même en fait. Un voyage, on y va pour rencontrer les gens, découvrir des paysages, faire des activités, etc. Un voyage, et je n'aime pas dire voyage humanitaire, mais bon, je vais reprendre ce terme, c'est un tout autre but en fait. On y va alors. Oui, on va s'immerger dans la culture et peut-être visiter un petit peu par rapport à l'endroit où on fait notre mission, mais le but premier est d'aller donner de son temps et de son énergie et de ses compétences pour une association, pour une communauté. Donc du coup, normalement, on est focus là-dessus et en effet, on paye son billet d'avion, on paye son logement, etc. Peut-être que oui, ils peuvent vous dire, ben, on va vous héberger dans les locaux de l'association ou chez une famille, mais bien sûr que ça, c'est pas gratuit et c'est malaisant quand même de se dire, on va être là et on va rien donner. Et du coup, voilà, il y a un peu aussi la limite, enfin, en parlant de volontourisme, du coup, qui est un peu la dérive en fait au niveau voilà, du bénévolat, etc. Puisqu'il y a en effet des organismes aussi locaux ou étrangers, en fait, hein, et beaucoup étrangers d'ailleurs, hein, français ou autres, d'organismes en fait qui organisent ces séjours, qui mêlent la découverte, enfin, le tourisme et le volontariat. Du coup, voilà, moi je suis assez sceptique sur le sujet. Mais je ne sais pas si après on va aller plus en détail sur l'aspect humanitaire, parce que j'aurais en effet des choses à dire
3: et
0: travailler d'autres.
3: Mais là, du coup, tu parlais du volontourisme. Comment on évite les pièges et comment on s'assure qu'on part réellement, du coup, pour aider et que ça va être réellement utile? Est-ce qu'il y a des critères à regarder en premier?
0: Eh bon, déjà, faut être clair avec soi-même de pourquoi on part, en fait, pourquoi on veut aller, entre guillemets, aider en Afrique, parce que ça, on peut le faire aussi près de chez soi. Mais si on part, en fait, c'est de se dire, OK, moi, j'ai plus une appétence pour tout ce qui est animaux, ou la cause de l'éducation, de la santé, etc. Donc, déjà, être au clair, en fait, sur, pas partir comme ça avec, juste pour, faire quelque chose, mais voilà, quelque chose quand même qui fait sens pour nous et qui nous tient à cœur. Et après, je sais, parce qu'on me contacte souvent pour ça, je sais que c'est compliqué de trouver des associations où on se dit « elle est fiable », parce que sur les réseaux sociaux, on trouve beaucoup de choses. Des fois, on nous demande de l'argent, des Western Union, etc. Non, ne faites pas confiance à ça. Maintenant, c'est, je dirais, plus par bouche à oreille, quoi. Un tel qui connaît une association, ou des fois sur les réseaux, hein, il y a beaucoup d'associations qui, bah oui, ils doivent se faire connaître, ils ont peu de moyens, mais souvent, voilà, ça peut être du bouche à oreille, où il y a en effet des organismes fiables aussi, par lesquels vous pouvez partir faire du volontariat. C'est différent du bénévolat, comme France Volontaire, par exemple, ou d'autres organismes. Mais après, le volontourisme, enfin, une fois que vous avez trouvé la structure, en fait, et que vous êtes au clair sur la mission, de comment ça va se passer, de la durée, etc., bah après, libre à vous sur place de profiter le week-end, d'aller visiter les alentours, le lieu où vous êtes, etc. Mais voilà, payer un organisme, parce qu'en fait, cet argent, très peu, voire pas du tout, va aller dans la poche en fait, des communautés. Donc, payer pour un voyage où on va visiter, ou en gros tourisme, et en même temps, on va donner quelques 3 jours, 4 jours, on va aider dans un orphelinat. Pour moi, c'est pas réellement c'est pas réellement du bénévolat, c'est pas réellement du volontariat, quoi. En plus, c'est pas constructif, en fait, pour les communautés sur place, en fait. Vous allez rester 3 jours, 4 jours, peut-être 2 semaines. Mais l'action, en fait, elle est pas pérenne et l'impact, il est pas durable, il est pas, faut aussi faire attention. Enfin, moi, partir faire du bénévolat une semaine ou deux, je ne suis pas très fan de ça. Quand j'ai pu le faire, je suis restée plusieurs mois. Et bon, après, c'était aussi dans mon cadre professionnel au début. Enfin, après. Mais voilà. Mais il y a des associations, en effet, parfois gérées par des aides professionnelles au début. Enfin, après. Mais voilà. Mais il y a des associations, en effet, parfois gérées.

0: En fait, on prend aussi le temps de bien comprendre les besoins de la communauté, etc. Et peut-être que cette action en one shot de je vais faire un forage dans tel village, elle va conduire à d'autres actions derrière à travers l'association par laquelle vous êtes passé, que l'association soit en France ou en Afrique, parce que derrière, c'est des associations créent en fait de vrais liens avec la communauté et construit un vrai plan d'action, entre guillemets. C'est vraiment une fois qu'on connaît les besoins, et ben derrière, il y a des cagnottes, etc., qui sont mis en place ou des dons pour justement après répondre aux autres besoins autour de, par exemple, ce projet de forage, si c'est ça, par exemple.
1: Kaoutar, quelque chose à rajouter, à compléter ?
2: Alors donc c'est vrai que Leïla, ce qu'elle dit, partir le plus longtemps, mais il y a des moments où c'est pas faisable. Donc moi je sais qu'avec l'association avec laquelle j'ai eu cette chance de partir faire le voyage humanitaire en Guinée-Conakry, elle y va tous les ans, elle fait la Guinée et le Togo, donc ils font deux fois par an, mais ils font aussi des écoles, des tables, des chaises, ils font beaucoup d'orphelinats, donc du coup ils ont parrain de beaucoup d'enfants là-bas, donc avec il y a des marraines, des parrains qui envoient des vêtements, donc des vêtements, des médicaments, et puis il y a des locaux là-bas en fait qui sont sur place, donc le parcours est déjà tracé, les endroits sont déjà définis. Que dans tel endroit on va faire distribution de nourriture, dans tel endroit c'est des chaises et des tables qu'on doit changer, dans tel endroit il y a un forage à faire, dans un autre endroit il y a un autre forage à faire, et donc c'est ça pendant les 11 jours, donc on a un seul jour off. Donc du coup on a beaucoup dormi dans les orphelinats ou chez l'habitant dans des cases. C'est pour ça que j'ai découvert les cases là-bas et puis d'autres endroits. Mais moi personnellement, c'est vrai que je suis très, je fais attention. C'est vrai quand on demande de l'argent aux gens pour pouvoir apporter notre aide dans des pays ou dans des endroits défavorisés, c'est vrai qu'on fait attention comment ils sont distribués, comment ils sont donnés, s'ils sont vraiment donnés et distribués, parce qu'il y a une certaine confiance aussi qu'on attribue, le donateur en fait nous attribue, donc on doit lui montrer, lui apporter des photos, des images. Moi je trouve ça important parce qu'il y en a beaucoup qui disent non mais faut pas montrer, mais non, c'est important de montrer ce qu'on fait de cet argent et ce qu'on apporte aussi à la population qui sont dans le besoin là-bas. Et c'est vrai qu'il y a des associations qui sont sérieuses et il y a d'autres associations qui le sont pas. C'est quelque chose de fantastique de pouvoir apporter son soutien et son aide à des personnes qui sont vraiment dans le besoin, parce que j'en ai vu vraiment où il n'y a pas de toilettes, où il n'y a pas d'eau, il n'y a pas de sanitaire, il n'y a pas de ligne, il n'y a pas de... Les enfants, les bébés dorment à même le sol, où vraiment il y a des endroits où ils sont vraiment dans le besoin.
1: Leïla, après on demandera l'avis de Margot.
0: Oui, c'était juste pour ajouter qu'en effet, des fois, alors par exemple, il y a beaucoup de voyageurs, de touristes, enfin, qui vont par exemple à Zanzibar et qui veulent emmener dans leur valise des fournitures scolaires, par exemple, des jouets, ils ne savent pas ce qu'ils peuvent amener, etc. Là, pareil, c'est bien d'être en contact quand même avec une association sur place ou une école ou un orphelinat et de connaître les vrais besoins. Parce que moi, je sais que par exemple, il y a des écoles, ils nous disent non, mais en fait, on a. Alors d'autres sont un vrai besoin et ont du mal à avoir ce genre de dons, mais d'autres avaient ce besoin et après tout le monde venait à Zanzibar avec des stylos, des cahiers, des trucs comme ça, et en fait il y a des écoles, d'un moment ils en avaient suffisamment, mais ils disaient mais en fait le besoin là le plus urgent c'est on n'a pas de quoi les nourrir tous les midis, on n'a pas de latrine, de toilette, on n'a pas d'accès à l'eau potable. Et en fait, là, le besoin, il est beaucoup plus urgent et important. Et donc, du coup, voilà, quand on veut avoir, même si c'est pas pour un voyage humanitaire, mais qu'on fait un voyage et qu'on veut en même temps pouvoir aider, ben, c'est bien de quand même avoir un contact ou par quelqu'un, enfin, avoir un contact d'une asso, d'un orphelinat et de connaître vraiment les besoins. Que de remplir ses valises de quelque chose, on va arriver et en fait, la personne ou la famille ou quoi n'a pas ce besoin-là En tout cas, c'est pas le plus urgent et le plus important pour eux. Et parfois, sans même apporter des choses, faites vivre l'économie locale, en fait. Les fournitures, tout ça, vous pouvez les acheter sur place. Des fois, c'est des sacs de farine, des sacs de riz dont ils ont besoin parce que ça fait partie de leurs habitudes alimentaires. Donc, n'amenez pas des choses qui ne correspondent pas à leur habitude alimentaire, par exemple. Et donc, du coup, ben voilà, là-dessus, si même des fois, c'est juste une famille que vous rencontrez au travers, même

0: en dehors d'une association, essayer de comprendre ce dont ils ont besoin et de leur et d'y répondre. Donc voilà.
1: Alors justement, comment on peut finalement choisir une organisation humanitaire sérieuse et éviter les arnaques, les vrais tips? On a parlé de groupe, de se renseigner. Comment on peut être sûr? Alors pas les Western Union, ceux qui vous demandent de payer, clairement. Kaoutar, comment tu as choisi toi ton association humanitaire?
2: Alors moi j'ai vu pas mal de publications sur l'association. Après moi je vais dire honnêtement j'ai participé j'ai pu voir de moi-même comment ils agissaient, comment c'était partagé. Bon après il y avait un vrai programme, c'est bien structuré. Tel jour on fait ça, tel jour on fait ci, tel jour on emmène ça. Voilà, mais vraiment c'était clair. C'était vraiment clair dans leur façon de faire. Et j'ai même participé moi-même en faisant un forage pour mon père. Donc, j'ai été me renseigner. Quand on m'a demandé le montant du forage, donc j'ai été me renseigner à droite à gauche pour savoir le prix qu'on me donnait, si c'était réel ou pas. Donc, il s'avérait que c'était vraiment le prix. Je pense du bouche à oreille. C'est beaucoup de bouche à oreille, en fait. La vie des gens, surtout, et des gens qui ont vécu l'expérience, qui sont partis avec telle ou telle association, qui ont pu voir de leurs propres yeux. De toute façon, moi, je suis du principe qu'on peut pas faire de la pub pour une association sans savoir réellement, ou par l'argent, ce qu'ils en font.
1: Ouais, il faut vraiment rechercher derrière.
2: Voilà, tout à fait. Parce que sinon de le faire soi-même, parce que moi personnellement, ça m'arrive de partir dans des pays et d'aller acheter, comme je disais quand on parlait, moi, d'aller faire un goûter dans une école, d'aller voir le directeur de l'école, demander combien il y a d'élèves. Ok, il y en a 300. Ok, je vais aller acheter 400 jus et d'aller leur apporter là-bas et d'assister à la distribution et de leur faire plaisir à ces enfants, ou d'aller dans un village, aller acheter des sacs de riz, d'aller voir. Et puis, il y a toujours dans chaque village, il y a toujours quelqu'un qui gère plus ou moins le village, qui sait que telle maison, et puis faire plusieurs sacs et distribuer taper à la porte et aller apporter les sacs de nourriture.
3: Margot, est-ce que toi, t'as pu voir, vivre ces expériences-là? Qu'est-ce que tu conseilles à tes clients?
4: Oui, alors c'est vrai que je rejoins vraiment à 100% ce que disent Laila et Kaoutar par rapport à tous ces projets humanitaires. J'ai pas grand chose de plus à rajouter, si ce n'est que je pense que oui, en effet, si c'est vraiment un projet qui me tient à cœur, entièrement d'accord avec toi, Laila, comme quoi il faut savoir pourquoi on y va, quel est notre but derrière, et ensuite faire marcher le réseau, faire marcher le bouche à oreille et pas se lancer sur le premier lien qu'on trouve sur internet. C'est vrai que moi tout ce qui touche à l'orphelinat me touche également particulièrement. En effet, j'ai eu la chance de pouvoir discuter avec plusieurs orphelins qui m'ont parlé, Laila, de ce dont tu parlais tout à l'heure, de l'impact de ces espèces de volontourisme, justement, où les gens ne viennent que pour 3, 4, 5 jours, 2 semaines maximum. Et ils me disaient à quel point c'était difficile pour eux parce qu'ils s'attachent à ces personnes et en fait, ils les voient partir aussitôt qu'ils se sont attachés. Donc vraiment, je pense que c'est très important de savoir pourquoi on y va et de savoir quel est le but vraiment personnel derrière ça et de comprendre l'impact de chacune de nos actions quand on décide de partir faire de l'humanitaire comme ça.
3: Tout à l'heure, dans les réactions, on a Claire qui nous disait être choquée de devoir payer plusieurs milliers d'euros pour aller aider. Comment est réparti l'argent? Donc il y a une partie donc pour le billet d'avion, une partie pour se loger, mais est-ce qu'on paye aussi pour... je sais pas, pour les matériaux, par exemple, si on veut construire une école, Laila?
0: En fait, tout dépend. Là, je pense qu'elle parle, elle fait référence à... J'ai pas de nom à donner, mais il y a des organismes, en effet, notamment étrangers, qui organisent ce genre de mission. Et il faut payer cette somme. Et puis ça comprend l'avion, l'hébergement, une partie. Bon, et c'est des sommes parfois astronomiques. Moi, c'est pas ce que je recommande. Après, voilà, des associations, comment aussi les trouver? Il y a les associations en France, par exemple, fondées par des personnes, un collectif en France, et qui agissent du coup sur place auprès des populations directement, ou parfois qui agissent en collaboration avec des associations locales, ou après il y a ces associations locales Et là, c'est là où c'est plus difficile de les trouver parce qu'elles n'ont pas pigné, elles n'ont pas cette visibilité, par exemple, sur les réseaux. Et c'est là où, en effet, le bouche à oreille fonctionne davantage. Et ces associations sur place, elles ne vont pas, en général, vous demander en fait de l'argent. Vous donner de votre temps. Maintenant, elles vont vous demander peut-être vous allez mettre en place une campagne de dons, peut-être vous allez amener du matériel, en effet. Mais quand il y a, par exemple, un projet de construction, souvent, c'est l'association, par exemple, en France, qui soutient tel projet et qui, avec les dons reçus, vont financer les matériaux,
1: les projets sur place,
0: etc. Donc, en fait, tout dépend si le projet il est initié d'une association qui est en France et qui ont la capacité, la possibilité de faire des campagnes de dons, qu'une association, une petite association locale, au village, au Bénin, elles ont besoin de ce soutien, justement, de l'extérieur ou aussi localement. Et du coup, voilà, et ces assos ne veulent pas vous demander d'argent. Donc là, oui, en effet, ça marche beaucoup plus de bouche à oreille. Tiens, je connais, moi c'était comme ça mes premières expériences, je connais telle personne qui a son asso et j'y suis allée, et puis ok, c'est quoi les besoins, c'est quoi les projets, etc. Et après les assos ont parfois justement une cagnotte pour mettre en place les projets, des fois elles n'ont pas, et c'est ce besoin là qu'elles ont, même très souvent financier, et là c'est soit vous qui contribuez à ça et ou via une association en France par laquelle vous êtes venu ou avec laquelle vous allez faire, ou vous allez vous-même lancer une campagne de crowdfunding, enfin une campagne pour récolter des dons pour un projet précisément, etc. Mais après, payer un organisme qui va vous demander 3000 euros pour rester 2 semaines au Burkina Faso pour dans un orphelinat, je ne sais pas toujours ce qui se cache derrière, ou en tout cas, il y a peut-être une part qui revient à la communauté, mais franchement, moi, c'est pas comme ça que je vois les choses et que je recommande de le faire, quoi.
3: Et quand on part pour un voyage humanitaire, on veut que l'impact soit durable. C'est quand on part pour la bonne cause, ça. Comment on peut continuer à s'engager pour l'Afrique une fois qu'on est rentré en France, par exemple, Kaoutar ou Leïla, je sais pas qui.
0: Elle en parlait, Kaoutar, tout à l'heure, des parrainages. Moi, j'en connais des associations en France qui font des actions, par exemple, au Bénin, par exemple, et depuis des années. Et ça, c'est super. Quand c'est pour le monde plus de l'éducation, de parrainer justement des enfants, ça va aider dans la prise en charge de leurs frais scolaires, de leurs fournitures, de repas. Enfin, ça aide à beaucoup de choses, les parrainages. Parfois, il y a des associations qui mettent en place justement des systèmes de dons, par exemple mensuels. Vous choisissez si c'est mensuel, trimestriel, etc. Et votre don est envoyé. Bien entendu, en amont, il y aura eu tout un contact auprès de cet asso et peut-être vous serez même parti avec eux. Et là, la confiance, elle sera un peu plus installée. Vous pourrez vous dire, ok, là, je peux participer à leur don mensuel, trimestriel ou à leur parrainage, etc. Donc, il y a ce moyen-là, en fait, pour faire perdurer l'aide. Après, quand on fait des aides alimentaires ou de matériel de santé ou de fourniture, on sait que là, ça aide sur le moment, mais peut-être, en effet, avoir des campagnes de distribution comme ça, peut-être un peu plus sur le temps, quand il y a de nouveaux besoins qui s'expriment. Donc là, tout dépend, encore une fois, de l'association, qu'elle soit en France ou sur place, de ce qu'elle met en place, de ce qu'elle met en place, quoi. Mais c'est vrai que oui, partir 2 semaines dans un pays pour donner des cours de français, par exemple dans une classe, et après c'est une autre personne, et puis après c'est une autre personne, comme elle disait Margot, les enfants s'attachent aussi, et puis finalement il y a quand même les enseignants qui sont là. Voilà, il y a les enseignants qui sont là, qui normalement c'est leur job de faire ça, donc peut-être des fois c'est plutôt de se dire, ok, comment mieux former des fois les enseignants, ou des fois ils sont plusieurs mois sans salaire, etc. Comment on peut pallier à ça, plus que le petit cours de celui qui a 20 ans qui vient donner un cours de français alors que l'enseignant est déjà là pour le faire. Donc voilà, c'est tout ça qu'il faut voir.
1: Kaoutar, tu souhaitais rajouter quelque chose
2: du coup ? Oui. Donc je disais. Comment savoir? Ben, je sais que nous, quand on avait fait pour la Guinée, par exemple, on avait fait un devis pour une salle de classe. Il faut des tables, trucs, 7 ans. Donc, on ouvrait une cagnotte pour le matériel de classe. On avait besoin de refaire un toit d'un orphelinat. Bon, ben, on ouvrait une cagnotte pour l'orphelinat. Et du coup, ben, on clôturait un par un. Donc, du coup, on se retrouvait, avec les fonds pour le toit. On se retrouvait avec les fonds pour les salles de classe. On se retrouvait avec les fonds pour la nourriture. Et pour les enfants, pareil, donc parrain et marraine. Et donc, chaque parrain, chaque marraine envoyait un petit cadeau pour les enfants. Donc, on allait leur rendre visite dans les orphelinats. On les appelait en FaceTime avec le parrain et la marraine. Donc, l'enfant remerciait la marraine ou le parrain. Et puis, il avait ses petits cadeaux. Donc, on emmenait aussi pour les enfants qui n'avaient pas de parrain et de marraine. Donc, du coup, pour qu'ils se sentent pas... qui se sentent pas délaissés, donc du coup ils avaient un petit cadeau aussi. Mais c'est vrai que tous les enfants n'ont pas de parrains, tous les orphelins n'ont pas de parrains, ou de marraines en fait. Donc du coup il y a des enfants qui n'ont pas forcément une nouvelle tenue, qui n'ont pas forcément un nouveau jouet. Donc nous dans nos bagages, puisqu'on avait le droit à deux bagages de 23 kilos et un bagage de 10 kilos. Donc, nous, on prenait que 10 kilos pour nous. Et les deux bagages de 23 kilos, donc, on les remplissait avec les cadeaux pour les enfants, les jouets, qu'on essayait de récolter par des donateurs en France qui donnaient. Donc, il y avait des gens qui donnaient des cordes à sauter, il y avait des gens qui donnaient des livres, il y avait des gens qui donnaient des vêtements, des t-shirts de foot, des ballons. Voilà, il y a...
1: Ouais, vraiment de tout, quoi.
2: Voilà, de tout, de tout.
1: Pour conclure, Mylène,
3: oui. Oui, pourquoi de nombreux voyageurs disent que l'Afrique a changé leur perception du monde? Du coup, on avait Margot, hein, qui est voyageuse solo en Afrique australe et en Afrique de l'Est pendant presque un an et demi et fondatrice de Travel with La French, une agence de voyage sur mesure sur cette partie du continent. Toi, pourquoi et comment l'Afrique a changé ta vision et ta perception du monde?
4: C'est dur à expliquer parce qu'il y a tellement.
1: Tu as le temps d'y réfléchir puisqu'on va arriver au terme de cette émission. Faut qu'on en parle, l'émission principale. Et après, il y a le bonus. Faut qu'on en parle la suite. Donc, vous restez avec nous et tous nos auditeurs aussi pour les 20 minutes de plus. Donc, tu peux y réfléchir si tu n'as pas l'idée tout de suite. Comme tu veux.
4: après, pas de problème. Pas de souci.
1: Ok. Leïla. Et toi?
0: Pour répondre à la question, c'est ça?
1: Oui, sur ta perception, qu'est-ce qui change, qu'est-ce qui a changé sur ta perception de l'Afrique, ta perception du monde en fait, quand on a été en Afrique. Tu veux y réfléchir aussi et puis on laisse le surprise aux auditeurs pour faut qu'on en parle la suite. Ça peut être pas mal aussi, puisqu'il nous reste quelques minutes. Et Kaoutar, tu fais pareil, tu réfléchis?
2: Allez,
1: comme ça, on se retrouve dans quelques minutes. Ben oui, parce que on arrive effectivement au terme de ces deux heures. Donc, si cette émission vous a plu, voyager en Afrique au-delà des clichés, c'est faut qu'on en parle. Bien sûr, il y a la suite. Faut qu'on en parle la suite. Ça sera le débrief et un petit peu plus encore avec nos invités. Nous recevions donc Margot, voyageuse solo en Afrique australe et Afrique de l'Est pendant presque un an. Merci beaucoup, Margot, d'avoir participé à Faut qu'on en parle.
4: Merci à vous. Merci beaucoup pour votre écoute.
3: On avait Kaoutar, ancienne candidate de Pékin Express, qui a voyagé en Afrique, comme par exemple la Tanzanie. Merci.
2: Merci beaucoup. Moi, ça a été un honneur d'en parler avec vous.
1: Voilà. Et puis, nous avions aussi donc Leïla, voyageuse solo en Afrique depuis 2021 et actuellement au Bénin depuis 5 mois. Merci beaucoup, Leïla, d'avoir participé à Faut qu'on en parle.
0: Merci, c'était un grand plaisir.
1: Voilà, et si vous voulez donc en savoir plus, faut qu'on en parle la suite, ça va démarrer dans quelques instants pour certains auditeurs, ceux qui souhaitent nous suivre.
3: Restez bien avec nous, on compte sur vous. Hein.
1: Oui, allez.
3: À bientôt.
1: Bye bye bye.

0: Et maintenant, place à la pub.
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Salut à tous et bienvenue dans Solid Gold. J'espère que vous allez bien. Solid Gold, c'est votre émission de variété anglo-saxonne. Pendant deux heures, on va se balader, comme d'habitude, dans la variété anglo-saxonne des années 60 à nos jours. On va écouter un petit peu tous les styles, tous les genres, et on va avoir une artiste en fil rouge. Vous venez de l'entendre, je vous en parle tout de suite. Après vous avoir rappelé que si vous voulez retrouver toutes les émissions de Solid Gold, vous pouvez le faire pour le rattrapage sur internet, sur solidgold.fr. Toutes les émissions s'y trouvent en téléchargement, en streaming ou en podcast. Et puis vous avez la liste des chansons et des artistes que l'on écoute dans l'émission, des liens internet, des vidéos. 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C'est Brenda Lee qui va nous accompagner aujourd'hui. Brenda Lee est une star aux États-Unis. Elle est née dans les années 40, en 1944. Et c'est une enfant star puisqu'elle a eu son premier succès à l'âge de 14 ans, une chanson restée un standard, I'm Sorry. Et depuis 50 ans, depuis plus de 50 ans, elle se balade, elle aussi, dans la pop, la country rock, la pop rock. Elle a fait un peu de tout et c'est son album de 1965 qui s'appelle Too Many Rivers qui va nous accompagner. Aujourd'hui, on vient de l'entendre avec une reprise de It's Not Unusual. Brenda Lee tout de suite avec une autre reprise, celle de Call Me Irresponsible. Et puis un chanteur de country juste après, Keith Urban, avec un extrait de son nouvel album. Une reprise aussi de Just the Two of Us. C'est parti.

Nancy Sinatra dans Solid Gold avec Up, Up and Away. On va retrouver Brenda Lee. C'est notre artiste fil rouge aujourd'hui avec la chanson titre de son album Too Many Rivers de 1965. Et après, nous irons au début des années 70 avec le britannique Labi Siffre et Talk About.

On la connaît depuis la fin des années 80, la chanteuse canadienne Sarah McLachlan. Et en 2025, elle est revenue avec un nouvel album portant le même titre que la chanson que l'on vient d'entendre, Better Broken. On retrouve Brenda Lee en 1965 avec son album Too Many Rivers et une reprise d'une chanson qui avait été créée par Tony Bennett, Who Can I Turn To? Et puis ensuite un duo extrait du dernier album, dans tous les sens du terme, de Dionne Warwick, un duo avec John Legend, Where Is Your Heart?

C'est la version originale de la chanson If You Ask Me To. Elle est de Patti LaBelle. Elle figure sur la bande originale du James Bond Tué n'est pas joué avec Timothy Dalton. Et à l'instant, c'était Barry Manilow en 1980 avec Only in Chicago. En 1965, Brenda Lee, superstar américaine, sortait son album Too Many Rivers. On l'écoute aujourd'hui dans Solid Gold. Whispering, c'est le morceau qu'on va écouter maintenant. Puis juste après, on aura Roy Orbison avec Uptown.

Whitney Houston en 2001 avec Until You Come Back, et puis juste avant c'était les Bay City Rollers et Give a Little Love. Retour en 1965 avec l'album Too Many Rivers de Brenda Lee, une reprise encore, un classique, Stormy Weather, et puis puisqu'on est dans les reprises, juste après ce sera Clarence Carter qui dans les années 60 aussi reprenait Light My Fire des Doors.